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0: 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Mesdames et messieurs, bienvenue dans la grogne matinale.
2: Bonjour à tous et à toutes, merci de nous rejoindre sur Soleil FM. Très heureux de vous savoir nombreux à l'écoute de la grogne matinale, l'émission citoyenne qui vous donne chaque matin la possibilité de commenter l'actualité du pays, la gestion de la chose publique. Alors n'hésitez pas à faire un tour avec nous au bon moment, au moment où la mémoire est encore fraîche, pour mieux analyser, mieux décrypter le sujet ou les sujets choisis. Nous sommes dans la version antenne libre. Tous les sujets nous intéressent dans cette émission pour vous, tout simplement, que vous ayez en tête les tenants aboutissants de ce que vous allez dire à l'antenne. Et c'est pourquoi cette émission est régie par des principes que je vous invite à écouter.
3: Attention, pour ne pas sortir du cercle de la grogne matinale, respectons les règles suivantes. Appelez-nous pour faire des projets de société et des propositions constructives. Intervenez sur le sujet de votre choix si toutefois vous le maîtrisez. Évitez tout propos raciste, ethnocentriste et régionaliste. S'abstenir de personnaliser le débat, de porter atteinte à la vie privée d'une personne ou d'un groupe de personnes. S'interdire de nommer quelqu'un à l'antenne sans preuve. Soyez bref et précis dans vos interventions. 1 minute 30 pour chaque intervenant. Je vous souhaite une bonne émission.
2: La grogne matinale sur Soleil FM, votre émission de proximité dans laquelle vos voix comptent pour le développement de la Guinée. 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
2: La grogne matinale sur Soleil FM, la mise en onde et la gestion du standard gérée par Moussa Keïta. C'est parti donc pour les échanges. N'hésitez pas à y faire un tour avec nous au moment où la mémoire est encore fraîche, au moment où vous pouvez mieux donc analyser, mieux décrypter les sujets choisis. La grogne matinale sur Soleil FM en deuil depuis samedi. Nous avons perdu notre journaliste animateur Bala Traoré samedi dernier des suites de maladie. La direction générale de Soleil FM présente les condoléances les plus attristées à la famille pleurée. Amis, connaissance à la presse guinéenne, paix à l'âme du défunt. La grogne matinale sur Soleil FM, vous avez donc la possibilité, chers auditeurs, de commenter l'actualité du pays où nous écoutez, où nous suivez un peu partout à travers le monde sur le 3WB, sur l'FM Guinée, pour être un site aussi que vous pouvez consulter 24 heures sur 24 pour avoir des informations aussi bien au niveau national, africain qu'international. La grogne matinale vous donne la possibilité chaque matin de commenter l'actualité fort du principe de la liberté d'expression qui est consacré, car on le dit souvent, liberté démocraties sont en grandeur proportionnelle si on fait avancer la liberté. On fait autant pour la démocratie et la liberté de l'expression et l'oxygène de la démocratie. Donc n'hésitez pas à y faire un tour avec nos bons moments, moments où la mémoire est encore fraîche pour mieux analyser, mieux décrypter les sujets qui vous tiennent à cœur. Tous les sujets sont les bienvenus dans la version antenne libre, économie, politique, culture, sport, éducation, santé, faits divers, pourvu tout simplement que vous ayez en tête les tenants et aboutissants de ce que vous allez dire à l'antenne. C'est pourquoi d'ailleurs nous avons commencé par vous rappeler les principes de la grogne matinale, puisqu'on le dit souvent, la liberté n'est pas la licence de faire tout ce que l'on veut, mais c'est agir conformément aux principes qui sont établis, car comme l'a dit quelqu'un, la liberté consiste à agir, à penser sans pouvoir nuire à autrui. La grogne matinale, votre émission dans laquelle vos voix comptent pour le développement de la Guinée. Alors, n'hésitez pas à partager vos idées, vos points de vue. Vous avez la possibilité, si vous, vous êtes à l'antenne, soit d'amplifier, d'encourager les bonnes œuvres, les bonnes actions, soit de critiquer objectivement les dérives, les manquements, et par la suite, vous faites des propositions concrètes, constructives, allant dans le sens de la préservation de la paix, du renforcement de l'unité du tissu social et surtout du développement de notre pays qui a aujourd'hui besoin de ses fils et filles pour s'inscrire dans le concert des grandes nations. La grogne matinale sur Soleil FM.
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2: La grogne matinale, votre tribune citoyenne de libre-échange dans laquelle vos voix comptent pour le développement de la Guinée. Alors, c'est l'occasion au bon moment, au moment où la mémoire est encore fraîche, partagée avec nous, vos idées, vos points de vue qui doivent s'inscrire dans le respect des principes qui régissent le fonctionnement de cette émission, puisque nous voulons faire avec vous un débat d'idées cohérent, responsable, un débat qui fait appel à la raison, non aux passions ou encore aux préjugés, pour nous permettre donc ensemble de construire notre pays à travers vos idées, vos points de vue. En tout cas, vous avez l'occasion donc de saisir les autorités, les décideurs par rapport à tous les problèmes qui vous tiennent à cœur afin que des solutions soient trouvées. Vous aussi, vous pouvez en proposer. La grogne, votre émission de proximité, de libre-échange qui donne la voix, la parole sans voix pour pouvoir donc s'adresser aux autorités, aux décideurs, afin donc que les différents problèmes qui vous tiennent à cœur puissent trouver des solutions. Vous aussi d'ailleurs, vous pouvez donc en proposer. La grogne tous les jours lundi au vendredi, sauf que maintenant pour la baisse d'activité, nous diffusons cette émission trois jours, lundi, mercredi, vendredi, pour vous permettre, nous permettre également de souffler un tout petit peu. La grogne sur Soleil FM, votre émission de libre-échange dans laquelle la voix de chaque Guinéen et Guinéenne compte pour le développement du pays.
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2: La grogne matinale sur Soleil FM, sans doute quelques soucis avec la ligne, mais ne vous découragez pas, tentez, vous aurez sans doute les lignes pour pouvoir intervenir dans cette émission. La grogne matinale ne fait que commencer cette émission, on a encore du temps à passer ensemble dans cette émission, une émission ouverte à tous les citoyens guinéens ou que vous trouvez à travers le monde, puisque vous nous suivez sur le www.solfmguinée.net et sur le streaming également l'application Solfm Guinée. La grogne matinale à Tabola 93.5 à Siguiri, 93.5 Siguiri, Solfm Siguiri en deuil, puisque nous avons perdu notre doyen. Bala Traoré, qui est décédé samedi dernier des suites de maladie. Un animateur culturel, journaliste animateur culturel, qui a marqué ses auditeurs, ses fans, durant plusieurs années à Siguiri. Donc, nos pensées vont à lui et paix à son âme. La grogne matinale là, sur Soleil FM, un peu partout à travers le monde, le 3W, Soleil FM Guinée.net. Alors, faites un tour avec nous au moment où la mémoire est encore fraîche. Partagez vos idées, vos points de vue. Nous sommes dans la version, donc antenne libre. Tous les sujets qui intéressent dans cette émission, la grogne matinale, économie, politique, culture, éducation, santé, fait de société, sport. Justement, parlant de sport, nous apprenons le Sili national de basket a terminé sa quatrième fenêtre des éliminatoires de la Coupe du Monde sur une belle victoire dimanche à Rades en Tunisie. La Guinée a largement dominé le Cameroun sur le score de 90 à 67. Félicitations donc au Sili basket. La grogne matinale sur Sol FM, votre émission de proximité, de libre-échange, quelques soucis avec les lignes, mais encore une fois, insistez, tentez, vous aurez sans doute la possibilité d'entrer et intervenir, partager vos idées, vos points de vue qui doivent s'inscrire dans le respect des principes qui régissent le fonctionnement de cette émission, la grogne matinale.
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2: La grogne matinale sur Soleil FM, plus proche de vous à travers la grogne matinale qui vous donne l'occasion chaque matin de participer à travers vos idées de développement de notre pays. Direction, Petit Simbaya, Ibrahima Kourouma. Bonjour messieurs.
7: Bonjour mon frère, bonjour ma radio. Mon frère, j'ai toujours parlé le problème de santé à la base. Si je ne me trompe pas, plusieurs gouvernements se sont succédés ou de régimes. Personne n'a pensé faire un projet de développement sanitaire à la base. Je parle surtout des postes de santé. Peut-être les centres de santé, l'ancien régime en a fait un peu à travers. Alors que les bras valides, c'est l'agriculture qui travaille, c'est à la base. Aujourd'hui, sans casser Ignace Dine, qu'ils sont en train de reconstruire. Je crois que dans, au niveau de la capitale, ou bien dans les régions, ils en ont beaucoup fait. L'État en a beaucoup fait. Mais la base est abandonnée. La plupart des postes de santé ont été faits par les communautés et surtout en banco. Aujourd'hui, beaucoup ont cédé. C'est pourquoi j'interpelle l'actuel ministre de faire un plan de construction des postes de santé à l'intérieur du pays avec les médicaments essentiels. C'est très important. Donc, c'est mon cri de cœur aujourd'hui. parce que personne n'a pensé à ça. Donc c'est le plus important, les bras valides. Je demande au président de tout faire, initier un projet pour ça. Quand tu vois que tu dois aujourd'hui se trouver dans la sous-préfecture de Sangardo, tous les postes de santé qui sont là-bas sont en banque, ils sont abandonnés il y a plus de 20 ans. C'est les villageois qui ont fait. Et c'est les stagiaires qui sont à l'intérieur là-bas, tenus par ceci. Donc, je dis au président, à monsieur le premier ministre Bawori, et son ministre, madame la ministre de la Santé, d'initier un projet pour ça, pour éviter, sincèrement, la plupart des évacuants, parce qu'il faut aller dans les sous-préfectures ou dans les préfectures. Je remercie. Merci, Mara.
2: Merci à vous également, monsieur Kourouma, d'avoir pensé à la grogne matinale. On me fait signe qu'on a perdu la ligne avec Alphomar Ba de Kabélé. Monsieur, on a encore du temps à passer ensemble. Vous pouvez donc revenir pour participer à cette émission. Sans doute quelques soucis avec les lignes, mais continuez à insister. Vous aurez la chance d'entrer et de commenter l'actualité du pays, la gestion de la chose publique. Direction Kadoum, d'où nous attend Mohamed Odem Camara. Bonjour, monsieur.
8: Bonjour, monsieur Chou. Et bonjour au brave peuple de Guinée. Monsieur Chou, jusqu'à présent, l'état d'ordure se trouve dans plusieurs parties de Conakry, notamment la commune de Matam, venez au marché, là où trouvait l'ancien poste. En partant vers le pont de Madina, des gros tas d'ordures. Je ne peux pas comprendre. Mais qu'est-ce qu'on attend pour ramasser? Ce n'est pas bon pour la santé. Hein? Ce n'est pas bon pour la santé. Moi, je crois que les autorités doivent tout faire pour que ces saletés disparaissent. On a trop dénoncé, on en a trop parlé, mais en vain. Et je vous ai aussi parlé qu'on essaie de couvrir les carnivaux après les grandes pluies. Vous savez, ce qu'on a dénoncé l'année dernière, ce sont les mêmes choses qu'on est en train de dénoncer maintenant. Je ne sais pas si certains cadres qui sont nommés par le président Mohamed Doumbouya lui disent la vérité. On lui cache certaines vérités. Il ne peut pas tout connaître, même s'il est l'homme le plus renseigné, le plus informé, mais il se fie des informations qu'on lui donne à travers ces cadres qu'il a nommés. Mais certains cadres ne profitent que de leur poche, ne profitent que, c'est-à-dire de leur argent, c'est-à-dire qu'ils ne gagnent pas même dignement pour venir dire des contre-vérités au président de la République. Alors qu'aucun président ne veut du malheur pour son peuple. Et en ce qui concerne l'état de nos routes, là je n'en parle pas. Tout le temps ça se dégrade. Ce sont des jeunes de la commune sud de Madina, là où je disons souvent vers la station totale, et qui ont rempli ces trous avec du sable. Tout le temps c'est comme ça. Tout le temps c'est comme ça, en pleine capitale. Avec tout, c'est-à-dire le fond qu'on a, avec toute notre richesse qui se trouve sous le sol, jusqu'à présent, beaucoup de Guinéens ne jugent pas de ces biens, grâce à la mauvaise gérance de certains cadres. Pour terminer, bientôt, les grands pluies vont cesser. Nous allons encore informer les autorités de dégager des lieux inondables. On en a trop dénoncé, mais jusqu'à présent, et ça ne se réalise pas comme on veut. Que la protège la Guinée, tous les Guinéens, je vous remercie.
2: Merci à vous, Mohamed Odem Camara. Continuez à interpeller, continuez à dénoncer, puisqu'on le dit souvent, la répétition est pédagogique, sans doute l'objectif sera atteint. La grogne matinale sur les FM, votre émission de proximité, de libre-échange, dans laquelle vos voix comptent pour le développement de la Guinée. Alors faites un tour avec nos moments où la mémoire est encore fraîche. Partagez vos idées, vos points de vue, tout en étant respectueux des principes qui régissent le fonctionnement de cette émission. Les faire accompagner par les trois R de la grogne, le respect de soi, le respect de l'autre et la responsabilité dans les propos. Bolokada Touraman nous appelle à Doulamani. Bonjour, messieurs.
9: Oui, bonjour, monsieur Sou. Bonjour à toute l'équipe de cette grande radio. Je vous remercie pour tout ce que vous êtes en train de faire pour le peuple de Guinée. Monsieur Sou, ce matin, je vais aller à Dinguiraye, toujours pour interpeller les autorités du ministère des infrastructures routières, de regarder la préfecture de Dinguiraye à la sous-préfecture, la route de la préfecture de Dinguiraye à la sous-préfecture de Gagnacali et la préfecture de Dinguiraye à la sous-préfecture de Diatiféré. Ces deux localités souffrent énormément dans la préfecture de Dinguiraye. À un moment donné, on avait donné le contrat de reprofilage de la route Dinguiraye-Centre à la sous-préfecture de Gagnacali, mais jusqu'à présent, je vous le jure, monsieur Sou, depuis 2022, il y a un monsieur qui est sur cette route, mais la route n'avance pas. Il n'a même pas fait 5 kilomètres de reprofilage. Et pour aller aujourd'hui à Gagnacali, c'est tout à fait un problème pour les citoyens. Pour prendre un sac de riz ou un sac de sucre dans la commune urbaine de Dinguiraye pour aller à Gatiféré, à Gagnacali, on vous demande, monsieur Sou, de payer 50 000 francs. Même Dinguiraye qu'on a créé, on ne paye pas ici un sac de 50 kg à 50 000 francs guinéens. Qu'est-ce qui fait ça? C'est l'état de la route. Vous partez encore sur la route de Gatiféren. Les anciens ponts qu'on avait construits depuis 2005, ces ponts-là aujourd'hui sont en train de céder. Ils avaient commencé à faire des ponts, mais les ponts n'étaient pas terminés. Les citoyens ont mis des prix, ont ramassé des cailloux pour, en tout cas, pour remplir une partie du pont, avant d'arriver au pont. Et ces cailloux-là, aujourd'hui, sont en train, même au milieu encore de certains ponts, il y a des trous là-bas. C'est pourquoi, pour voyager sur cette route actuellement la nuit, c'est très, très risqué. Parce que si tu ne fais pas doucement, tu risques de tomber dans un trou. C'est ce qui est grave. J'ai toujours dit, quand vous donnez des contrats, des marchés à des gens dans ce pays, ne vous asseyez pas dans des bureaux, suivez le contrat, suivez la procédure. Parce qu'il y a des gens dans ce pays, monsieur Sou, ils peuvent venir chercher des contrats. Vous les donnez des contrats avec des milliards, vous les donnez de l'argent, ils refusent d'exécuter le marché. Le cas typique est aujourd'hui dans la sous-préfecture de Karimko, hein, un centre de santé amélioré qui avait commencé depuis 2017. Jusqu'à présent, ce monsieur n'a pas rendu les clés. Il a arrêté toutes les activités, tous les travaux sur le chantier. Aujourd'hui, quand vous partez là-bas, un centre de santé, un endroit qui est censé de soigner les habitants de 18 districts, aujourd'hui, ce centre de santé est à l'arrêt. Est à l'arrêt. Mais je me demande comment ce pays fonctionne. Comment nous, on peut avancer dans ça? Et pourtant, tous les jours, c'est les mêmes cadres qui quittent ici avec leur famille pour aller se soigner. Ils laissent des millions de citoyens ici. Qui ont du mal à se soigner et ils quittent ici pour aller se soigner. C'est pourquoi si le président Mamadou Doumbouya veut qu'on a des infrastructures sanitaires dignes de nous, il faut qu'il interdit à tous ces cadres d'aller se soigner à l'étranger. Il les interdit encore à tous ces cadres d'amener leurs enfants à l'étranger pour étudier. Je vous le jure, dans moins de 7 ans, il n'y aura pas de problème d'infrastructures sanitaires, scolaires, même routières dans notre pays. C'est parce que ceux qui sont censés le faire, s'ils ne le font pas, ça devient un problème pour la Guinée. Il faut vraiment revoir les marchés.
2: Très bien.
9: Celui qui a le contrat là, s'il ne le fait pas, il a reçu l'argent, il faut qu'on lui demande où il a envoyé l'argent.
2: Merci.
9: Parce que les travaux ne sont pas réalisés.
2: Voilà, merci à vous, Bolokada Touraman, depuis la Mbagni. Direction Ratoma, Mamadou Bobo Diallo, bonjour monsieur.
10: Bonjour monsieur Sou. Bonjour à mon ami Bolokada. Je pense que l'inquiétude de Bolokada est une inquiétude générale. Moi aussi, j'abordais dans le même sens concernant le projet de la construction d'une piste rurale qui était prévue entre la sous-préfecture de Mafara d'Andalaba est la sous-préfecture de Kolangui dans Tougué. Mais malheureusement, le gouvernement a attribué ce marché à une société qui est vraiment, je crois pas s'ils pourront faire ce travail. Parce que moi-même, lorsque j'avais appris le nom de cette société, j'avais cherché partout. Je n'ai pas vu dans aucun lieu de Guinée là où ils avaient déjà fait quelque chose pour savoir s'ils sont capables ou pas. Malheureusement, mes inquiétudes et les inquiétudes de l'ensemble de la population de Dalaba et de Tougué commencent à se réaliser. C'est pour cela que j'interpelle le ministre des Infrastructures et des Travaux Publics s'il nous écoute ou bien si certains de ces cadres nous écoutent. Ou bien les vous, M. So, en tant que journaliste de Radio Soleil et vos autres journalistes, je vous informe que vraiment ça ne va pas là-bas. Je vous demande à partir de votre correspondant qui est dans la région de Mamou de s'intéresser à ce projet dans la sous-préfecture de Mafara. Parce que, M. So, une route qui devait avoir 46 km entre Mafara et Kolangui pour aller au niveau du pont que je vous ai toujours parlé, le pont au niveau du fleuve Téné est presque terminé. Mais ils ont commencé les travaux l'autre fois, il y a un mois comme ça, ou deux mois presque. Mais c'est ça, je vous informe que lorsqu'ils ont amené une seule machine bulldozer, ils ont travaillé seulement 3 ou 4 jours. Premièrement, d'abord, ils ont dit qu'il n'y a pas de carburant. Ou bien, deuxièmement, ils ont dit que c'est la machine qui est en panne. Une seule machine, mais c'est ça. La machine est aujourd'hui à la sous-préfecture de Mafara dans Dalaba. Là, ils ne travaillent plus. J'ai appelé même hier là-bas des connaissances qui sont vers là-bas. Ils ont dit qu'ils ne voient plus personne. Même l'ingénieur qui était chargé d'exécuter le travail, ils avaient même commencé ça avant même son arrivée. Jusqu'à présent, je ne crois pas qu'il est parti à Mafara. Et je vous informe que cette route, il est obligatoire de faire cette route parce que le gouvernement ne peut pas faire un tel pont au niveau du fleuve Téné pour relier Dalaba et Tougué, alors qu'il n'y aura pas d'infrastructure routière pour que les gens puissent passer. C'est pour cela, aujourd'hui, à travers notre grande radio Soleil FM et le ministre des Infrastructures, pardon, monsieur le ministre, accepter de jeter un coup d'œil dans la préfecture de Dalaba, parce que ce n'est pas l'UNDC.
2: Bien.
10: Vous avez des renseignements. Vous avez vos correspondants là-bas, vous avez le ministère des Infrastructures qui a ses correspondants au niveau de la région de Mamou. Pardon, allez-y voir ce qui se passe à Mafara dans la
2: voilà.
10: Sous-préfecture de Mafara.
2: Bien noté, Mamadou Bobo Diallo, en tout cas des soucis pour Bolokada Touraman par rapport à des chantiers, notamment des centres de santé qu'on commence à en achever. Il faudra donc suivre et contrôler que ceux-là qui travaillent puissent rendre des comptes. C'est vous aussi par rapport à des routes à Mafara, dans Dalaba. Autre problème. Merci en tout cas à vous d'avoir pensé à la grogne matinale, direction du Breka, d'où nous attend Amadouri Bari. Bonjour monsieur.
11: Bonjour monsieur So, vous allez bien?
2: Ça va, nous vous écoutons.
11: On vous remercie, vous et les partenaires commerciaux, les techniciens de Jour de Soleil. Je félicite monsieur Aboubacar Bari, Alpha Boubacar Bari, le ministre de l'élevage. Si ce qu'il a dit est vrai, si ce qu'il a déclaré, il arrive à l'appliquer, vraiment, moi, je le félicite parce que j'estime que c'est dans l'intérêt supérieur de la nation et de la sous-région. Ce n'est pas tout le monde qui a besoin d'aller à la fonction publique. Et ce n'est pas tout le monde qui a le sens d'aller aussi à la fonction publique. Mais si l'agriculture et l'élevage est très bien encadré, traité, accompagné, avec toutes les mesures qu'il faut, en assumant toutes les conséquences et responsabilités, la pauvreté va être très loin de nous. Ce serait la première fois dans l'histoire de notre pays, depuis que la Guinée a été indépendante. Il y a eu plusieurs ministres de l'élevage, mais pour nous apporter plus de 5000 bovins, 2500 bovins brésiliens, en mettant à la disposition des éleveurs compétents à la matière qui les pratiquent déjà, en modernisant l'élevage de notre pays, je pense que c'est une grande fierté pour la nation. Je prie Dieu Tout-Puissant Allah qu'il arrive à exécuter ce projet dans les règles de l'art. De l'autre côté, j'espère vivement un jour que le ministre de l'administration des territoires et des décideurs de la République, tel que certaines préfectures et sous-préfectures ont obtenu d'être préfectures, certains encore puissent avoir la même indépendance. Comme celle de Maréla, comme Dogomi, comme Fatako, comme Koyin, comme Kolangil, comme Kankalabé, comme Timbi Madina, et Tamagali, et Kolabouni, et Sangaridji. C'est des endroits qui devraient avoir leur indépendance totale et pour Edak, qui a la capacité économique, administrative, ressources humaines et humaines et économiques. Quand vous prenez Timbi Madina aujourd'hui, qu'il dépasse la moitié, 59% de pommes de terre qu'on consomme à Conakry et à Timbi Madina, sans compter les autres légumes de l'agriculture. C'est la base fondamentale du développement. Je me pose des questions. Pourquoi c'est lorsque le remaniement est en cours, à soit après la passion de service, qu'on entend des déclarations de souhaits, de bonnes choses. Après cela, tout ça disparaît un clin d'œil. J'ai pris Allah le Tout-Puissant qu'il donne le chef à des personnes qui vont l'assister pour travailler à l'intérêt du peuple de Guinée. Hey, la seule chose qui va vous arranger, qui va m'arranger, qui va les arranger, c'est le travail pratique sur le terrain. La seule personne qui reste juste et reconnaissant pour un chef d'État, pour un régime, c'est le citoyen à la base, le citoyen lambda. Je propose aux maires élus, ils sont dit qu'ils sont capables, ils ont tenu des campagnes. Mais au moins minimum, chaque maire, il n'a qu'à se battre à tout prix. Chaque maire n'a qu'à avoir 6 bis. Même s'il y a le ministre des Travaux et des Transports, alors qu'il s'ajoute à ceci. Mais leur politique, chaque maire est le président de la République de sa commune, pour ma pensée, pour ma façon de voir les choses. Un maire ne se limite pas au bureau de déclaration. Voilà, il y a des maires installés, mais les ordres restent maintenus. L'ancien système reste maintenu. Dis-moi ce qui a changé pour ces maires. Chaque maire n'a qu'à gérer son commune pour le transport, la santé, l'éducation publique, tout ce que... Ça veut dire, le budget que vous gagnez, vous pouvez même demander le ministre de l'administration et le ministre de l'économie et des finances et celui de l'administration pour qu'elle soit investie dans votre propre commune. Quel que soit l'hasard de commune, le commune a une rentabilité. Car il y a des humains qui passent. En Angleterre, à Londres, mais c'est des taxes qu'ils vivent, mais avec la transparence, les bonnes gestions, pas par la manipulation. Acceptons de vivre sincèrement, dignement, mais en toute honnêteté, en toute sincérité. Le amalgame, la propagande, l'orgueil ne développe pas. Il ne faut pas qu'on prenne les rêves comme argent comptant. Vive la stabilité de notre pays et vive la République. Je vous remercie.
2: Merci également à vous, Amadouri Barry, d'avoir pensé à la grogne matinale. Vous qui nous écoutez, faites comme les présidents. N'hésitez pas à y faire

0: pourquoi le gouvernement devait toujours effectuer cet contrôle de qualité pour nos produits alimentaires pour éviter que nous tombons malades. Et on sait que et là où les gens font crier la viande ou bien le poulet, l'instabilité est totale. Le lieu même, si tu vois là où ils font crier cela, le lieu est très sale. Et si le contrôle de qualité pour les aliments était là-bas, ils devaient les sensibiliser pour faire appliquer la propriété pour que nous évitons de tomber malades. Ensuite, je vais parler des crises de gaz butane. Vous savez, la Guinée a abandonné le charbon de bois, ce qui fait la pollution et qui crée et la sécheresse. Aujourd'hui, tous les pays du monde pratiquent le gaz butane. Et on voit en Guinée, il n'y a pas de dépôt de gaz butane, comme le dépôt de carburant. C'est pourquoi je demande le ministre d'Hydrocarbures et le président Mamadi Doumbouya et Baouri de nous faire un dépôt de gaz. C'est très important pour éviter les crises de gaz. Ensuite, je vais parler du sport. Vous savez, nos clubs guinéens vont faire leur rentrée des classes. À commencer la semaine prochaine, cette semaine-là, le vendredi, le Oréa va jouer en Algérie contre Saoura d'Algérie le vendredi à partir de 16h. Ensuite, le samedi, le Hafia va jouer contre AS Douane de Mauritanie à Mauritanie à partir de 15h. Je souhaite bonne chance à nos clubs guinéens. Merci. Et à bientôt.
1: Voilà, merci à vous également, Mamadou Dian Diallo, tous les sujets donc qui nous intéressent dans cette émission sport, éducation, économie, politique, fait de société. L'essentiel est que vous maîtrisez les tenants aboutissants de ce que vous allez dire à l'antenne, puisque vos propos, on va pouvoir le construire tout comme des détours. Donc, mieux vaut les utiliser à bon escient, dans le bon sens, dans le sens donc de la construction. C'est pourquoi cette émission est encadrée par des principes à observer, à suivre. Absolument. La grogne maintenant, direction la cimenterie. Mamad Bobo Barry, bonjour monsieur.
2: Bonjour Fessou.
1: Nous vous écoutons.
2: Je vous remercie. Quand on dit le réchauffement climatique aujourd'hui, c'est un véritable problème, un problème planétaire d'ailleurs. Mais en Guinée, je pense que nous devons faire des efforts. C'est important, en termes de nous, doit faire des efforts. Pour pouvoir rester important, chacun de nous doit faire des efforts.

0: l'État. Je pense que ce n'est pas normal. Et nous avons un ministère dédié à ce secteur-là. Il faut qu'il se lève. Avec l'accompagnement de la population, je pense que chacun doit faire des efforts. Et toi, et la population, fait des efforts énormes à cet effet. Mais il faudrait avoir à côté de cela un projet viable pour pouvoir restaurer le pouvoir végétal. Parce que c'est important. Aujourd'hui, nous avons même quantité à ma connaissance ici, et il fait chaud même à l'intérieur du pays. Avant, ce n'était pas comme ça. Ça veut dire que l'homme, avec ses actions, sont impolis, et l'homme est en train de dégrader l'environnement. Ce sont ses actions qui font cela. C'est pourquoi l'État doit avoir des projets extrêmement importants, bien étoffés, pour pouvoir restaurer l'environnement. C'est extrêmement important, parce qu'il se dégrade dans des proportions inquiétantes. Il faut que ça cesse. C'est extrêmement important, M. Chou. De l'autre côté, je pense que le seul allié fiable d'un chef d'État, ce sont les populations, à la base. Donc aujourd'hui, les populations souffrent énormément. Quand vous prenez le secteur de la santé, c'est tout un calvaire. Vous pouvez partir dans les hôpitaux, il y a un manque total, et il faut dire de tout ce qu'il faut pour pouvoir se faire soigner. Même si vous trouvez le médecin, parfois, même l'accueil ne convient pas. Alors que l'accueil lui-même est une sorte de médicament. Mais je pense que ces hôpitaux-là doivent être aussi refondés en profondeur. Parce que je crois que et dans ce pays, nous continuons des hôpitaux pour ces personnes, pas pour s'enrichir, venir s'enrichir, tout simplement. Vous avez prêté serment pouvoir soigner la population, mais faites-le. Et tout ça, il faut des contrôles. Et pourquoi, dans un pays, on a des différents secteurs. Ce n'est pas une seule personne qui contrôle tout, ou un seul groupe. Donc, il y a des différents secteurs qui sont contrôlés par des personnes. Mais pourquoi on ne le fait pas? Aujourd'hui, la question dans ce pays, aujourd'hui, il faut dire notre préoccupation, c'est comment se remplir la poche. Ce n'est pas normal. Vous êtes mené pour une mission bien définie, et si vous n'exécutez pas, il revient au président et vous enlevez. Ne pas vous enlever comme ça, et tant qu'on vous enlève, mais vous devez répondre aussi à des interrogations. Les Guinéens, tout simplement. Je vais rendre compte aux Guinéens que vous ne pouvez pas venir comme ça. Lorsque vous êtes nommé, vous êtes très content. Vous avez tous les avantages. Vous avez des salaires. Vous ne faites pas votre travail. Ça veut dire que c'est regrettable. Je vous remercie.
1: Merci, monsieur Barry, depuis la cimenterie. Direction Anta. Comment si c'est bonjour, monsieur? Comment si c'est bonjour?
2: Monsieur Sow, bonjour.
1: Nous vous écoutons.
2: Monsieur Sow, ce matin encore, je vais revoir, comme la répétition pédagogique à la rue Soleil est une bonne chose, on dira que répéter, même si ce n'est pas exécuté. Monsieur Sow, géographie comment? Je vais dire au département de l'administration du territoire que Gekedou, la fédération pilote au temps de la révolution, M. Sow, aujourd'hui doit être une région. Gekedou est entouré de 6 sous-préfectures. Des sous-préfectures qui peuvent valablement défendre les causes de notre peuple. Je demande, je donne un exemple. Monsieur Sow, vous avez Guendebou, Ticolo, Kassadou, Kondou Lengbengou. Kondou Lengbengou, monsieur Souley, c'est plus à 7 km de la frontière guinéo-léonaise. Aujourd'hui, les habitants de cette sous-préfecture, monsieur Sow, ont le cœur serré. Quand ils ont entendu ce décret à la République de Guinée, par le département de l'administration, alors que cette sous-préfecture doit être une préfecture à l'heure actuelle,

0: qui habite à l'heure la plus de 900 000 habitants. Donc, géographiquement, on doit nécessairement ériger Koundou Lengbengu en préfecture et Djekedou en région.
1: Bien.
0: Parce que cette sous-préfecture est une limite stratégique. Il y a même un camp qui est là, là-bas. Alors là, je viens d'arriver de là-bas, c'est tout. Je viens de la forêt. Je connais l'état des routes. Conakry, Masanta, je connais l'état des routes. Djekedou, Koundou, la route c'est impraticable. Mamou, Corona, Arabe, c'est tout. Si vous avez des émissions envoyées aujourd'hui à entre Mamou et Farana, nous, on était obligés de descendre les véhicules pour pousser notre véhicule dans la boue, prendre les cailloux, mettre dans la boue. Pourtant, les Chinois sont là-bas. Quand je venais, je voyais les Chinois. Quand je passais, je voyais les Chinois. Mais à rien, 180 et quelques kilomètres de chaud, vous avez perdu le 6 heures de temps.
1: Bien, vraiment difficile. Merci à vous, Kamansi, depuis entre la grogne maintenant à Bambito, Sidi Mohamed Ben Abdallah. Bonjour, monsieur.
2: Oui, bonjour, monsieur So. Hein?
1: Oui, monsieur So, nous écoutons.
2: Monsieur So, depuis plus de 20 ans, moi j'interviens dans vos radios. Je suis venu là-bas une fois pour la francophonie. Il m'a présenté, monsieur Touré. Combien de fois on a répété les mêmes critiques? Donc, la répétition n'est pas pédagogique lorsqu'elle est faite dans certaines situations, avec certaines mentalités. Monsieur So, maintenant, depuis qu'Alpha est venu ici, il n'y a eu que des démolitions de vie humaine. Il y a des bandes armées qui circulent, qui commettent des crimes contre l'humanité. Il y a eu des formes d'arrestation, de déportation, de déplacement en des lieux, quoi que ce soit des crimes contre l'humanité, c'est de la torture. Actuellement, regardez la télévision, dans le monde entier nous regarde, partout les populations pleurent. Regardez ce qui se passe. Et il y a des tâtonnements.
1: Pourquoi démolir ça? Sidi Mohamed.
2: Oui.
1: Allez, en quoi vous considérez ça comme des crimes contre l'humanité?
2: Monsieur So, je ne vais pas donner un cours sur le droit. J'ai dit il y a des bandes armées qui circulent. On ne les identifie pas encore. L'État n'a pas été assez efficace pour les identifier. Et les populations sont là, passives. Donc si toutefois, tout citoyen partout où il est, un citoyen honnête, jette des regards, sculpte les lieux et identifie un lieu suspect, et on va, on retrouve, n'est-ce pas, là-bas les gens, nous aurons des informations pour sanctionner les auteurs des crimes, parce que jusqu'à présent, on n'a pas identifié qui fait quoi, quels sont les criminels, où se retrouvent les victimes. Bon, maintenant, concernant les démolitions, la décharge d'Arslan ne devait même pas être démolie actuellement. Peut-être que s'il faut la démolir, c'est-à-dire qu'il faut réduire les décharges, et ensuite essayer de relier seulement des rails avec les rails existants là. Un morceau de rail peut joindre les autres rails, n'est-ce pas, pour qu'on puisse évacuer sans dépenser beaucoup d'argent jusqu'au niveau de Kindia, même dans la brousse. Et là-bas, on va d'abord créer ce qu'on appelle une décharge. D'abord, dans le sol, il faut au minimum un béton armé de 1 mètre de fondation et 1 mètre carré, c'est-à-dire 1 mètre d'épaisseur partout pour la profondeur et pour le mur. Et même d'ailleurs, regardez toutes les SMIS qui sont là, les compagnies, les lieux. Actuellement, on peut déjà créer dans chaque commune ici un centre de triage local. Et on n'enverra dans la brousse là-bas peut-être que l'humus, c'est-à-dire les déchets alimentaires. Mais sinon, on récupère automatiquement. Moi, depuis une semaine, j'ai décidé de ne même plus créer de déchets. Les plastiques comme ça, je vous jure, voici des plastiques que j'ai là, même ce matin, je les accroche, je vais les réutiliser. Si ce sont des bananes, des morceaux de bananes ou quoi que ce soit, je donne ça aux poules, aux aliments. Maintenant, donc, il faudrait encore que les politiciens là, qui étaient là tous, les officiers qui étaient là, qui dirigeaient le commandement du temps d'Alpha Condé, on ne veut plus les voir au niveau des affaires, ils n'ont pas pu gérer. Maintenant, regardez bien, les politiciens sont en train de nous miner encore. Ils n'ont qu'à s'éloigner.
1: Mohamed, merci à vous depuis Bambeto. Direction Amdallaye Alia Konsoba. Bonjour, monsieur.
3: Bonjour, mon grand journaliste. Salut. Tout ce qui est en train de se passer pour mes parents de Dingré. Une préfecture qui n'a pas de route. Il y a beaucoup de choses qui nous manquent, mais la priorité, le Dingré, c'est la route. Surtout la route du climat d'Ingrain qui est commencé d'être travaillée. Nous demandons toujours au ministre des Travaux publics de continuer le travail qui est commencé. Et on a vu le président dans ce Combos avant-hier, il est parti visiter le Combos. Et monsieur, c'est une très bonne chose. Moi personnellement, je ne suis pas contre. Mais ce qu'il le chef de Guinée le demande, c'est de laisser les habitants de Dar es Salaam en paix. Si vous n'avez pas de moyens de faire quitter les ordures, laissez ces habitants-là, qui ne sont même pas proches de ces ordures-là, aujourd'hui, c'est l'État en train de casser les maisons des gens, partis par là, soi-disant qu'ils sont proches de ces ordures-là. Il faut laisser les gens-là en paix. On connaît aujourd'hui logement
1: Mais Alia, c'est votre point de vue, mais laisser en paix, on a vu le dégât, la catastrophe arrêtée récemment sur ce site.
3: Je ne dis pas les pacas qui étaient proches de ces ordures-là, parce que la plupart de ces décès-là, c'est venu dans ces pacas-là. On connaît qui habitait sur les pacas-là, c'est des étrangers. Il ne dit pas tout. Donc, il y avait des pacas qui sont installés à côté de ces objets. Plus parle de ces morts-là, c'est venu, je ne sais pas.
1: Voilà. Alia Konsoba, je suis désolé, la radio, c'est l'heure et l'heure, c'est l'heure, c'est pratiquement terminé. La grogne matinale de ce lundi 31 août 2026. Merci à tous de l'intérêt accordé à cette émission. Un grand merci à Moussa Keïta qui a assuré la mise en onde et la gestion du standard. Restez avec nous sur Soleil FM.

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0: 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Il est 8h.
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2: Merci de votre fidélité à Soleil FM. Bienvenue dans ce journal dont voici les principaux titres. La presse guinéenne est en deuil. Bala Traoré, journaliste animateur à Soleil FM, Sigiri est décédé samedi des suites de maladie. Il a regagné sa dernière demeure hier à Cancan, sa préfecture d'origine. Le général Mamadi Doumbouya à la décharge de Dar es Salaam samedi, près d'une semaine après l'éboulement, le chef de l'État a présenté ses condoléances aux familles des victimes. La démolition de l'hôpital Ignace Dine a démarré samedi. Ce centre hospitalo-universitaire sera reconstruit suivant les normes internationales pour réduire les évacuations sanitaires. Les travaux sont supervisés par les ministères de la Santé et de l'Habitat. C'est tout pour les titres.
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2: Une fois encore, bienvenue dans ce journal. La presse guinéenne est en deuil. Le journaliste animateur Bala Traoré de Soleil FM Sigiri a tiré sa révérence samedi à l'hôpital préfectoral. Une disparition qui plonge le personnel dans l'émoi. Le responsable des programmes de ce médium parle d'une perte énorme. On écoute Ibrahima Faraba Kamara.
3: Bala Traoré, c'est lui qui animait l'émission éducation ici à la radio Soleil FM qu'on appelle Loni Nafa. Bala Traoré, c'était quelqu'un qui est très social. C'est lui d'ailleurs qui était chargé aux cas sociaux de la radio Soleil FM ici et de l'information. Donc chaque cas, c'est lui on l'appelait et lui il informe les autres et puis on se mobilise pour aller saluer ces cas-là. Et donc il était très social, il était l'un des doyens maintenant de la radio Soleil FM parce que nous tous on l'a trouvé à la radio ici. Donc il a aimé cette radio, c'est lui qui a dirigé plus que tous les autres qui sont là actuellement. Et donc il était vraiment amoureux de cette radio, il avait l'amour de son travail aussi. C'est cet homme-là que nous avons perdu ici aujourd'hui. Nous sommes tous dans cette douleur-là, tous les journalistes de Sidiri, y compris les journalistes de la radio Soleil FM.
2: Bala Traoré laisse 2 veuves et 11 enfants. Il est décédé des suites d'une courte maladie. Sa dépouille a été envoyée à Cancan, sa préfecture natale, à la demande de ses parents où il a été enterré hier dimanche après la prière de 14h. On écoute à nouveau Ibrahima Faraba Kamara.
3: C'est hier que nous avons été informés de sa maladie. C'est sa moto qui l'a blessé sur son pied. Lui-même, il avait minimisé la plaie là. Et donc, hier, quand il a appelé un de ses collaborateurs enseignants, parce qu'il est enseignant aussi, c'est lui qui est venu le voir. Lui, il a soupçonné que là, tu n'es pas diabétique. Il dit qu'il n'est pas au courant de ça. Quand ils sont partis à l'hôpital, c'est là-bas qu'on a contrôlé sa glycémie. On a vu qu'il était diabétique. Sa glycémie était trop descendue jusqu'à 6. Mais comme il était lui, ils ont dit envoyez-lui à l'hôpital. Ce matin, quand on est parti le chercher pour l'envoyer à l'hôpital, on a vu qu'il était maintenant inconscient. Quand on l'envoie à l'hôpital, il est resté sous les soins à l'hôpital préfectoral de Sigiri. Il a perdu l'âme dans les bandes de 14h. On a informé ses parents et ils ont sollicité à ce que son corps soit envoyé à Cancan.
2: Près d'une semaine après l'éboulement meurtrier de la décharge de Dar es Salaam dans la commune de Kbessia, nous sommes maintenant à Conakry. Le président de la République s'est rendu sur place samedi, venu compatir à la douleur des familles et s'imprégner de l'avancement des travaux d'évacuation. Mamadi Doumbouya était accompagné de plusieurs cadres de la présidence et des membres du gouvernement. Général Amara Kamara a porté sa voix au micro de Mamadou Ba.
4: Le chef de l'État a été endeuillé par le drame qui s'est passé ici. Pour venir compatir à la douleur de l'ensemble de la population, il s'est rendu sur les lieux aujourd'hui. Et en plus de compatir, il a aussi donné des instructions de travail et s'assurer que les instructions qui sont données sont effectivement en train d'être implémentées sur le terrain. C'est assez dramatique Ce qui est arrivé, c'est des pertes en vue humaine que nous regrettons tous. L'administration était déjà passée plusieurs fois. Des dégarpissements ont été faits plusieurs fois sur ces lieux. Des indemnisations ont été données plusieurs fois aux occupants de ces lieux. Mais malheureusement, les occupations illégales ont continué et ça a mené là où ça devrait nous mener. Mais le plus important aujourd'hui, c'est que des vies ont été perdues très malheureusement. Ce n'est pas ce que veut le président de la République. Il est prévu de faire disparaître tout ce qu'il y a ici comme ordure et il doit être transformé en parc urbain.
2: Un peu plus tôt, les victimes de déguerpissement à Dar es Salaam ont attiré l'attention des autorités sur leur sort. Dans une déclaration lue samedi, ces citoyens invitent les gouvernants au respect de leur engagement. On écoute Mukhtar Ba qui a lu la déclaration.
5: Au lendemain de cette tragédie, et à la suite du déguerpissement initié par le gouvernement, des annonces ont été faites et des engagements ont été pris en faveur des victimes, de toutes les victimes. Aujourd'hui, nous voulons rappeler au respect, mais avec fermeté, que nous attendons la concrétisation de ces engagements. Nous demandons premièrement le dédommagement juste et transparent des propriétaires dont les maisons ont été détruites ou démolies. Derrière chaque maison, il y a des années de sacrifices, d'économie et de travail. Nous demandons donc que les propriétaires concernés soient identifiés, recensés et indemnisés dans les conditions justes et transparentes. Nous demandons également une prise en charge complète des victimes et des familles sinistrées. Certaines familles ont tout perdu en quelques instants. Elles ont besoin d'un toit, de nourriture, de soins, d'un accompagnement social et psychologique, mais surtout d'une véritable solution pour recommencer leur vie. Nous ne voulons pas d'une aide ponctuelle qui disparaît après quelques jours. Nous demandons un accompagnement à la hauteur de l'ampleur de cette catastrophe.
2: Dans cette déclaration, ces habitants demandent à ce que les parents des victimes du récent éboulement de la décharge soient associés aux cérémonies funèbres. On écoute à nouveau Mukhtar Ba au micro de Amara Simbasila.
5: Aujourd'hui, plus que jamais, l'État doit savoir que nous ne sommes pas seulement des statistiques. Nous sommes des pères et des mères, nous sommes des enfants, nous sommes des familles, nous sommes des citoyens guinéens. Et aujourd'hui, nous demandons simplement à l'État de ne pas l'oublier. Nous demandons aussi que les parents et proches des personnes décédées soient pleinement associés à toute décision concernant l'organisation d'une éventuelle cérémonie ou inhumation collective. Ces morts ne sont pas anonymes. Derrière chaque victime, il y a une mère, un père, une sœur, un enfant, une famille. Nous demandons donc que les familles soient informées, consultées et respectées dans toutes les initiatives de leurs proches disparus. Nous avons déjà perdu les nôtres. Nous ne voulons pas être privés de notre droit légitime de leur rendre un dernier hommage dans la dignité.
2: Début samedi de la démolition du CHU Ignace Dine, les opérations sont supervisées par le ministère de la Santé et celui de l'Habitat, de l'Urbanisme et de l'Aménagement du territoire. Selon les autorités, cet hôpital sera reconstruit pour répondre plus favorablement aux besoins des populations et réduire les évacuations sanitaires. Samuel Dembadiolamo.
6: Dès la matinée de ce samedi, les machines sont entrées en action pour démolir le centre hospitalo universitaire Ignace Dine. Kaïté Sall est ministre de la Santé et de l'Hygiène publique.
7: Cette démolition est une étape indispensable, préalable à la reconstruction envisagée par son Excellence Monsieur le Président de la République, Monsieur Mamadi Doumbouya. Aujourd'hui, cette étape marque un moment décisif dans cette quête d'améliorer le système hospitalier.
6: Ce chantier sera reconstruit à l'image d'un centre hospitalier de référence mondiale, afin de minimiser l'évacuation vers l'étranger des patients, ajoute-t-elle.
7: Ici, dans quelques mois, nous verrons sortir de terre une infrastructure hospitalière moderne qui a des plateaux techniques adaptés, des capacités augmentées et accrues, des services qui n'existaient pas en Guinée, qui seront maintenant en Guinée pour réduire de façon significative les évacuations sanitaires. Mais nous allons veiller dans les nouveaux plans à ce qu'il y ait une ressemblance pour que la Guinée puisse se souvenir de ce que CHU était dans ses plans architecturaux. Mais il est décidé aujourd'hui de raser complètement Ignace Dine.
6: Après cette casse, le ministre de l'Habitat, de l'Urbanisme et de l'Aménagement du territoire indique les orientations qui vont suivre. Mohamed Lamine Si Savani.
8: Après la démolition, on va tout nettoyer et le site va être sécurisé pour laisser la place aux promoteurs immobiliers de venir occuper le site pour mettre en pratique le master plan permettre à ce que Ngassidine et le site de Corondini et la cité chemin de fer soient vraiment attaqués.
6: L'hôpital Ngassidine a été construit en 1902 alors que la Guinée était sous domination coloniale.
2: Mesdames, Messieurs, c'est la fin de ce journal. Merci à toutes et à tous de nous avoir écoutés. Merci à Moussa Kita pour la conduite technique. 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
9: C'est presque la fin des vacances par ici. Les concessions se vident peu à peu. Chacun doit reprendre ses occupations. Et au premier plan, les écoliers retournent à leurs bouquins. Du moins, pour ceux qui ne les ont pas égarés au cours des dernières semaines. Les plus petits retrouveront la garderie et la crèche selon leur âge. Mais une question demeure. Qui s'occupe des personnes âgées? Voilà une question intéressante sur laquelle il faudrait peut-être prendre le temps de méditer. Autrefois, les personnes âgées étaient pleinement intégrées à la vie de la famille. Être âgé n'était pas forcément synonyme de retraite ou de mise à l'écart. Bien au contraire, les cheveux gris étaient associés à l'expérience, au vécu, à la sagesse. La personne âgée était une source inépuisable de ressources. Elle enseignait, cultivait, conseillait, égayait la maison, participait aux activités quotidiennes, domestiques et apportait sa contribution chaque fois que l'occasion se présentait. Elle n'était pas une personne de second plan et était au premier degré. Pour l'éducation des enfants, les grandes décisions familiales, les questions importantes, son avis comptait. Elle était consultée, écoutée et surtout considérée. Mais aujourd'hui, il faut bien le reconnaître, dans certaines grandes familles, les personnes âgées semblent parfois devenir une charge supplémentaire à laquelle il faut faire face. Entre les obligations professionnelles, les enfants, les dépenses et toutes les urgences du quotidien, elles ne sont pas forcément abandonnées. Mais elles peuvent être laissées seules. Seules au milieu d'une maison qui ne manque pourtant de rien. Et nous sommes en Afrique, la maison de retraite n'est pas toujours perçue comme une solution acceptable. Dans beaucoup de familles, prendre soin de ses parents âgés reste une responsabilité familiale presque sacrée. Mais encore faut-il pouvoir le faire. Parce qu'avec la recherche du pain quotidien, qui est une urgence permanente, trouver du temps pour accompagner une personne âgée devient parfois un véritable défi. Alors, peut-être faut-il réfléchir autrement. Nos personnes âgées sont toujours utiles. Elles ne sont pas là uniquement pour être diverties ou pour attendre que la journée passe. Elles peuvent encore transmettre, conseiller, raconter, apprendre, accompagner les enfants, partager leur expérience et même jouer un rôle auprès du voisinage. Et peut-être que plus elles se sentiront utiles, plus elles se sentiront considérées et mieux elles pourront vivre cette étape de leur vie. Il y a aussi une autre piste. Les services d'entraide. Les personnes formées ou simplement disponibles pour accompagner les personnes âgées lorsqu'elles ne peuvent plus accomplir seules certaines tâches du quotidien. Parce que oui, s'occuper d'une personne âgée peut être épuisant, surtout lorsqu'on a soi-même des journées longues, des nuits chargées et des responsabilités qui ne s'arrêtent jamais. Mais prendre soin d'une personne âgée, ce n'est pas seulement accomplir une obligation, c'est lui assurer une vie digne. Et finalement, ce n'est peut-être pas grand-chose que de demander un peu de temps. Un peu d'attention et beaucoup de considération à ceux qui, pendant des années, ont donné leur temps, leur énergie et leur vie aux autres.
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0: 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Il est 9h.
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0: À toutes et à tous, bonjour et merci de nous rejoindre encore ce matin dans votre émission matinale Soleil Levant en ce début de la semaine. Où que vous soyez, à la maison, au travail, sur la route ou déjà plongé dans vos activités, merci d'être avec nous. Soleil Levant, c'est votre rendez-vous matinal placé sous le signe de la bonne humeur, de l'information, de la musique, du partage et surtout de l'espérance. À vous, fidèles auditeurs de la Radio Lumière, ce matin encore, nous allons vous accompagner, oui, vous informer, vous faire sourire et pourquoi pas vous donner cette petite dose d'énergie dont vous avez besoin pour débuter la semaine. Et sachez tout simplement qu'une nouvelle journée, une nouvelle semaine, c'est aussi une nouvelle opportunité, une nouvelle chance. Alors, restez avec nous jusqu'à 10h au compte de cette deuxième tranche de votre émission matinale Soleil Levant. Au menu de ce tout premier numéro de la deuxième grande tranche de Soleil Levant, vous aurez droit à la revue de la presse juste après le titre de la semaine. La revue de la presse, en tout cas, il nous est revenu en forme. Oui, il était malade, Mamadou Salou Touré. Donc, il nous fera le condensé de l'actualité en temps réel dans cette émission Soleil Levant. Et ce n'est pas tout. Nous allons également connaître ce que les astres nous réservent aujourd'hui à travers notre signe zodiaque, à travers, bien sûr, l'horoscope du jour. Éphéméride, oui, ce sont les événements qui ont marqué la date du 31 août en Guinée, en Afrique, dans le monde. Alors, en temps réel, vous serez également servi, aimables auditeurs de la 935, conseils et astuces, des conseils mémés pour booster votre matinée. C'est aussi possible. Et aimables auditeurs de la 935, bien-être, alors on vous donnera bien sûr une dose de santé encore ce matin. Oui, à travers la rubrique bien-être, on va vous parler d'une pathologie, on va vous parler en tout cas de notre bien-être et ça sera avec Benedicta Vera Cruz, le tout couronné par de la très bonne musique.
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0: Moussa Keta assure la mise en onde de cette émission. Moi, quand même, c'est mon dieu, hein. Voilà, mon ami. Et quant à moi, je suis Bernadette Condé. Et c'est toute une équipe qui vous tient en haleine jusqu'à 10h.
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0: 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Alors, aimables auditeurs de la plus ensoleillée des radios, voici à présent pour vous le titre de la semaine. Le titre de la semaine qui nous chante Karli, donc chanté par Yaya Bangoura. Et juste derrière, je vous dirai c'est quoi Karli.
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1: Yaya Bangoura, El Bango de Kindia, merci pour ce très beau titre. Il faut dire qu'il est né en 1957 à Kindia, donc son petit nom c'est El Bango. Est une figure connue de la musique guinéenne. Il a d'abord suivi une carrière dans l'enseignement après sa formation à l'école normale des instituteurs de Conakry. Il devient enseignant en 1982 et métier qu'il exercera jusqu'en 1998. Alors, il est également il a oui, tous ses débuts, c'était dans des orchestres guinéens, hein, Bembea Jazz, Orea Band et Bala et ses baladins. Donc son oncle Mbemba Kolandian Bangoura, membre du Boaro Band, joue un rôle important dans son apprentissage musical. Il rejoint ensuite le CELI Authentique en Guinée, de Guinée, hein, où il participe à plusieurs œuvres. Alors, Yaya Bangoura, on va dire qu'après plusieurs années marquées par d'importants problèmes de santé, il vit aux États-Unis. Des sources indiquent qu'il y poursuit sa convalescence et sa rééducation après plusieurs interventions médicales. Alors, le 24 mai 2026, hein, depuis les États-Unis, Yaya Bangoura a adressé un message au festival Kania Soli, exprimant son attachement à cette manifestation culturelle et appelant la jeunesse guinéenne à préserver les danses, les rythmes et les traditions du pays. Alors, il considère Kania Soli comme un symbole d'identité, d'unité et de fraternité guinéenne. Alors, par ailleurs, en mars 2026, hein, la fondation de Mohamed Globizine Fofana, j'y parviens, était encore signalée comme apportant en son soutien à Yaya Bangoura, ainsi qu'à l'artiste Zézé des Sofa de Kamayen, tous deux confrontés à des difficultés de santé. Alors, Yaya Bangoura, vu que c'est lui qui nous tient compagnie tout au long de cette semaine, demain, aimables auditeurs de la plus ensoleillée des radios, on vous parlera de cet artiste, hein, qui est actuellement en rééducation et puis en état de convalescence aux États-Unis, mais qui reste toujours en esprit avec la culture guinéenne.
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1: Profitez d'une matinée ensoleillée sur la plus ensoleillée des radios et c'est Soleil Levant. Dans ce studio, Bernadette Condé, donc à la technique, nous disons merci à Moussa Keta. Il a cédé son fauteuil à IKM, Ibrahima Khalil Mara. Bonjour et bienvenue à toi, l'enfant de Farana.
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1: En temps normal, c'est du lundi au jeudi. Et vu que nous sommes dans un moment exceptionnel, dans une période exceptionnelle, alors en baisse d'activité, parce que là, ben, il faut réfléchir à la rentrée prochaine, hein? Quelle nouveauté apporter dans Soleil Levant? Alors du coup, Soleil Levant, c'est mardi, lundi et mercredi. Alors, cette émission de lundi, on vous fait réécouter le mardi et puis celle du mercredi, le jeudi. Alors d'ailleurs, hein, vous allez constater qu'il y a certaines rubriques qui passaient les mardis qui se retrouvent dans le lundi. Pour vous dire que nous sommes là, c'est vrai que nous sommes en baisse d'activité, mais qu'à cela ne tienne, hein, nous devons voilà, vous faire plaisir. Oui, nous devons rester en contact avec vous parce que notre force, c'est vous, ça vient de vous. Et voilà, chers auditeurs de la 935, à l'Océan, bien sûr, actuellement, nous avons des stagiaires dans nos locaux. Et puis, si j'étais un temps dans cette émission avec Saoudatou Traoré, ben, j'ai l'impression que les Traoré là, ne veulent pas me lâcher. Partout, je suis là. Hein? Il faut qu'ils soient là-bas. Dans la cour commune, je suis avec un Traoré policier. Il m'énerve. Oui, il m'énerve. Et voilà encore, il y a Mariam Traoré qui vient à la radio Soleil FM. Celle-là, là, je ne veux même pas voir sa tête. Mais que faire? Ah ben, on va faire comment? Il faut que je fasse comme... Vous-même, vous voyez, non? Eh bien, voilà. Donc, très prochainement, vous allez écouter cette voix dans Soleil Levant. Eh bien, voilà, pour le moment, elle est en observation. Mais très, très prochainement, chers auditeurs de la 935, parce que là, eh bien, je ne lui ferai pas cadeau. Hein. Voilà. Elle va me sentir. Hein? J'ai dit quoi même? Qu'elle va me sentir, puis ça fait quoi? Est-ce que même il y a Traoré dans ce pays? Bon, de passage, je vous dis bonjour. Et pour le petit déjeuner, ben Mariam, je gère ce matin. Hein. Voilà, si tu n'as rien encore pris. Et même pour la soirée aussi, si tu veux, je gère. Voilà. N'est-ce pas, IKM? Ça, là, je peux gérer, non? Oh, mais c'est quoi même? Hein? C'est quoi même? De la bonne humeur à partager avec vous dans ce numéro de Soleil Levant. Alors, nous allons rapidement dire bonjour à, voilà, à Mamadou Saléo Touré, au compte de la rubrique La Revue de Presse. Le compte condensé de l'actualité en temps réel, c'est maintenant.
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3: Bonjour et bienvenue à tous dans la Revue de la Presse de ce lundi 31 août 2026 sur Soleil FM 93.5 et le www.soleilfmguinée.net. Quintignan, une attaque contre un kiosque d'Orange Money, titre Guinée News. Selon le site, une attaque à main armée visant un point de service Orange Money a semé la terreur dans la nuit de samedi à dimanche 30 août à Bouré-Boukaria, un district de la préfecture de Quintignan. Le braquage a échoué selon Guinée News, mais il a fait un blessé grave et s'est terminé par la mort de l'un des assaillants abattus par ses propres complices lors de leur fuite. Selon les informations recueillies par le média en ligne auprès des autorités sanitaires et sécuritaires, trois individus armés sont arrivés à moto avant d'ouvrir le feu sans sommation sur le gérant de la boutique. Amadouri Diallo, 26 ans, touché à la main gauche, le commerçant a perdu son pouce sous l'impact des tirs. Alors qu'il prenait la fuite, écrit le média électronique, l'un des trois hommes est tombé de la moto. Le tireur l'a aussitôt exécuté, rapporte le site, vraisemblablement pour éviter qu'il soit identifié par les enquêteurs. Le corps du présumé assaillant a été récupéré et placé à la disposition des autorités judiciaires. Un chargeur de PMAK et un téléphone portable ont également été saisis sur les lieux, rapporte le site. Pour sa part, Média Guinée planque à Sayoune, 6 corps retrouvés à Fourikaria, enquête en cours. La commission de défense et de sécurité met en garde contre les spéculations. Le site renseigne que la découverte récente de 6 corps dans la nuit du 23 au 24 août 2026 à Alassoya, dans la préfecture de Fourikaria, suscite de nombreuses interrogations. Dans un communiqué signé du ministre délégué auprès du président de la République chargé de la Défense nationale, la Commission nationale de défense et de sécurité insiste toutefois sur l'absence, à ce stade, de conclusions définitives concernant les circonstances de ces décès, précise Média Guinée. Le quotidien électronique rapporte dans ses colonnes que cette commission appelle la population au calme, à la prudence et à la collaboration avec les services d'enquête. Elle invite à s'abstenir de toute spéculation ou diffusion d'informations non vérifiées susceptibles de perturber le bon déroulement des investigations. Quant à Guinée Matin, il lance en gros « Permettez-nous de nous présenter au concours du prix Tané militaire, les lauréats du CEE franco-arabe. » Selon le site, à l'occasion de la célébration des lauréats issus du système bilingue franco-arabe, une cérémonie a été organisée le samedi 29 août 2026 à Conakry par le syndicat national de l'enseignement franco-arabe de Guinée. Guinée Matin précise que les lauréats de l'examen d'entrée en 7e ont formulé plusieurs plaidoyers, notamment face à ce qu'ils considèrent comme un manque de prise en compte de leur filière par l'État guinéen, en particulier concernant leur intégration aux prytanées militaires, mais aussi l'accès à d'autres opportunités. Quant à Africa Guinée, il écrit en gros, éliminatoire mondial 2027, le Sili Basket étrie le Cameroun 90-67. Selon le site qui rapporte l'information, la Guinée a parfaitement conclu sa quatrième fenêtre des éliminatoires de la Coupe du Monde de Basketball 2027. Selon Africa Guinée, le Sili National s'est largement imposé face aux Lions Indomptables du Cameroun ce dimanche 30 août 2026. Pour leur troisième et dernier match de cette fenêtre, les hommes de Corée Alain Frazier ont livré une prestation convaincante face à une équipe camerounaise pourtant bien classée. Le média en ligne précise qu'au coup de sifflet final, la Guinée s'impose largement sur le score de 90-67. Après avoir battu le Cap-Vert 81-61 le 28 août, la sélection guinéenne avait auparavant été dominée par le Soudan du Sud 81-71. Avec deux victoires pour une défaite, le Sili Basket termine donc cette quatrième fenêtre sur une bonne note, conclut Africa Guinée. Au classement général du groupe E, précise le site, la Guinée remonte à la deuxième place avec 15 points derrière le Cameroun, qui totalise 16. Madame, messieurs, c'est tout pour la revue de la presse de ce lundi 31 août 2026 sur Soleil FM 93.5 et le www.soleilfmguinée.net. Merci à tous de l'avoir suivi et bonne suite de programme en notre compagnie.
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1: Merci à toi, Mamadou Salihou Touré, et mes auditeurs de la plus ensoleillée des radios. On va dire que nous, Soleil, la famille de Soleil FM Guinée, donc, a eu un décès. C'est suite au décès de notre collègue Bala Traoré. Et bien voilà, encore un Traoré. Ben voilà. Bon, quand même, je vais faire comment. Alors, Bala Traoré, il faut dire qu'il était journaliste animateur de Soleil FM Séguéri. Et Bala Traoré également, son décès est survenu le samedi à Séguéri des suites d'une courte maladie. Il est né le 23 novembre 1970 et Bala Traoré était marié et père de 11 enfants. Il animait chaque dimanche l'émission Loni Nafa. C'est une émission consacrée aux questions d'éducation et intervenait aussi comme chroniqueur dans l'émission de débat Kake Federo. Donc, sa disparition constitue pour nous une très grande perte, non seulement pour sa famille, pour nous, ses collègues et aussi pour les auditeurs de Soleil FM Séguéri, de Soleil FM en général et l'ensemble de la communauté. Voilà, comme je l'ai dit, médiatique de Séguéri. Et son inhumation, c'était hier dimanche. C'était après la prière de 14h à Cancan. Voilà, donc la direction et l'ensemble du personnel de Soleil FM Guinée donc présentent leurs sincères condoléances à sa famille, à ses proches et à tous ceux qui l'ont connu et apprécié. Paix à l'âme de Bala Traoré. Il faut dire que l'administrateur général de la radio Soleil FM, d'ailleurs, a pris part à son inhumation hier à Cancan. Donc, toutes nos condoléances à l'administration générale de la radio Soleil FM.
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1: maintenant que vous venez de nous prendre en marche, vous êtes bel et bien dans votre émission matinale Soleil Levant sur Soleil FM 93.5. Nous émettons depuis le quartier Lambagny à 150 mètres de la commune de la maison des jeunes de cette localité, dans la commune du même nom. Et puis au premier étage de l'immeuble Gabri Touré, le pressing atmosphère, David Tolno. Salut le gérant principal, bonjour. Et bonjour également à notre voisin direct, le PDG du restaurant Wassolon. Monsieur Diakité, bonjour à vous. Il faut dire que le restaurant Wassolon est juste collé au pressing atmosphère. Et puis au premier étage, voilà, se trouve la radio Soleil FM. Alors, IKM, nous allons partir avec le message des astres.
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0: Nous sommes lundi 31 août 2026 et c'est le dernier jour du mois d'août au compte de l'année 2026. Alors, pour les béliers, ils sont nés entre le 21 mars au 19 avril, une journée dynamique. Vous aurez envie d'aller vite, mais prenez le temps d'écouter les autres avant de prendre une décision importante. Taureau, né entre le 20 avril au 20 mai, la patience sera votre meilleur allié. Une situation qui semblait bloquée pourrait progressivement trouver une solution. Gémeaux, ils sont nés entre le 21 mai au 20 juin. Les échanges sont favorisés. Une conversation pourrait vous apporter une information intéressante ou ouvrir une nouvelle opportunité. Cancer, né entre le 21 juin au 22 juillet, journée placée sous le signe des émotions. Entourez-vous de personnes positives et évitez de vous attacher sur les petites contrariétés. Alors, Lion, ils sont nés entre le 23 juillet au 22 août. Vous êtes en pleine forme. Votre assurance vous permettra de convaincre, mais attention à ne pas imposer vos idées trop rapidement. Vierge, née entre le 23 août au 22 septembre, organisation et concentration sont vos atouts. C'est le bon moment pour mettre de l'ordre dans vos projets et préparer sereinement la suite. Balance, née entre le 23 septembre au 22 octobre, une journée favorable aux relations. Un dialogue sincère pourrait rétablir l'harmonie dans une situation qui vous préoccupait. Scorpion, né entre le 23 octobre au 21 novembre, votre intuition est particulièrement forte. Faites confiance à votre instinct tout en vérifiant les informations avant d'agir. Sagittaire, ils sont nés entre le 22 novembre au 21 décembre. Envie de changement et d'évasion, cette énergie peut vous pousser à envisager un nouveau projet. Osez regarder plus loin. Alors, Capricorne, ils sont nés entre le 22 décembre au 19 janvier. Le sérieux et la persévérance porteront leurs fruits. Ne vous découragez pas si les résultats ne sont pas immédiats. Verseau, né entre le 20 janvier au 18 février, une idée originale pourrait attirer l'attention. Partagez-la, mais restez ouvert aux conseils de votre entourage. Alors, pour finir, les poissons, ils sont nés entre le 19 février au 20 mars. Sensibilité et créativité sont au rendez-vous. Accordez-vous un peu de temps pour vous et évitez de porter les problèmes de tout le monde sur vos épaules. Chers auditeurs de la 935, c'était donc votre horoscope de ce lundi 31 août 2026. Alors que les astres vous soient favorables, mais n'oubliez jamais, votre avenir se construit aussi par vos choix, vos efforts et votre détermination. Très belle journée à toutes et à tous. Voilà, à vous.
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0: Voilà, c'était donc l'horoscope du jour dans Soleil Levant. Nous allons marquer une pause à musique.
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0: li jabate dunia libe lubi, voilà. Donc il faut dire que vous venez de redécouvrir hein, cette voix qui a marqué une génération de mélomanes guinéens. Sambaly Diabaté, chanteur, musicien, auteur et compositeur, il s'est particulièrement fait connaître grâce à son album Service Postal, qui a rencontré un grand succès auprès du public guinéen. Et bien moi, je me rappelle hein, de ce titre qu'on dansait lors des kermesses dans nos établissements à Kipé 2. Hein, on a dansé ça au collège Kipé, voilà, Sambaly. Bon, c'est bon comme ça. Alors, c'est seulement en 2022, donc il est revenu avec le clip hein, d'Unia, de cette chanson, et puis c'était une nouvelle version, il a remixé, donc c'était une nouvelle version. Donc Sambaly Diabaté, une voix, une guitare, une histoire et surtout une passion toujours intacte pour la musique guinéenne. Merci donc à Sambaly Diabaté.
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0: Profitez d'une matinée ensoleillée sur la plus ensoleillée des radios. Bernadette Condé dans ce studio avec Mariam Traoré, voilà, qui observe encore. Et puis à la technique, il y a IKM, bonjour. Et nous disons merci, bonjour à Massa Degbevi, hein, voilà, qui est à la réception, à l'administration et tout près, maintenant là même du technicien. Bonjour, ben, elle est togolaise, hein, voilà. Alors, chers auditeurs de la 935, place à présent à la rubrique Bien-être.
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0: Nous recevons pour animer la rubrique Bien-être Benedicta Veracruz. Bonjour Benedicta.
2: Bonjour Bernadette et bonjour à tous. C'est un plaisir pour moi d'être en votre compagnie et d'animer cette rubrique qui, j'espère, pourra réellement apporter un plus et contribuer au bien-être des auditeurs et des internautes de Soleil FM, la 93.5.
0: La sexualité, ou plutôt la satisfaction sexuelle, est un élément essentiel pour entretenir la relation de couple. Nous en parlons cette semaine et nous nous intéressons à la taille du sexe de l'homme. Est-ce que la taille du pénis influence le plaisir de la femme?
2: Autrement dit, est-ce que le plaisir sexuel est une histoire de taille? La taille du pénis d'un homme est souvent l'un de ses plus grands complexes. Nombreux sont ceux qui pensent que cela peut influencer le plaisir chez leur partenaire lors d'une relation sexuelle, alors que la taille de leur organe est tout à fait dans les normes. Ce complexe pourrait s'expliquer par la croyance discutable mais persistante que la virilité se mesure encore à l'aune de la taille du sexe.
0: Mais entre nous, Benedicta, est-ce que la taille du sexe de l'homme compte?
2: On va dire que ta question, Bernadette, est une question à deux volets. Le premier, est-ce que la taille compte pour l'homme lui-même d'abord? Ensuite, qu'en est-il pour la femme? Pour l'homme, qu'il soit maxi ou micro, le pénis est anatomiquement le même. Le gland, l'extrémité de l'organe masculin, fourmille de terminaisons nerveuses et sa stimulation est excitante. Ça veut dire que le plaisir est identique, quelle que soit la taille du sexe. Mais si l'homme est complexé par la taille de son organe, il peut être incapable de ressentir pleinement le plaisir en étant trop focalisé sur cette pensée et non sur les sensations ressenties au cours de l'acte sexuel. Donc, un travail avec l'aide d'un sexologue ou d'un psychologue est parfois nécessaire pour surmonter ce complexe, retrouver une confiance sexuelle suffisante et se réconcilier totalement avec sa jouissance. Et là, Bernadette, la partenaire aussi a son rôle à jouer en rassurant son amant, son superman, son chéri, son chouchou ou sa crevette, c'est comme vous voulez, sur le plaisir qu'elle prend avec lui. Maintenant, concernant les femmes. La taille du sexe de l'homme a sûrement une influence psychologique pour celles qui tiennent à un organe conséquent. Donc si madame a toujours rêvé d'avoir un homme avec un membre d'une certaine taille, ça peut la décourager si le membre de monsieur ne répond pas à ses critères. Mais la taille est-elle le garant du plaisir? C'est la grosse question. Et je suis sûre que nos auditeurs sont curieux déjà de savoir s'il y a une taille idéale de pénis, pour savoir s'ils s'y retrouvent. Et donc, si vous le permettez, nous allons plutôt écouter le docteur Didito Kenom, qui est médecin titulaire d'un certificat en sexologie. Il nous parlera des différentes tailles de pénis et des préalables à des relations intimes réussies.
3: Bien-être. Une étude a montré que, pour tirer un coup d'un soir, beaucoup de femmes choisiraient notamment les pénis les plus gros. Parce que ça paraît impressionnant, ça fait imaginer beaucoup de choses. Mais le problème qu'il y a, c'est que de tels pénis, ils sont douloureux. Et s'il faut les prendre deux fois par semaine en soi, c'est pas évident. Mais pour construire une vie à long terme, elles préfèrent des pénis de taille moyenne. Donc.
4: Mais c'est quoi la taille moyenne?
3: La taille moyenne d'un pénis, elle varie en érection de 12 à 16 cm. Au-dessus de 16 cm, on a les grands pénis. 16 à 20. À partir de 21, on a les très grands pénis. En dessous de 12, on a les petits pénis. Et en dessous de 6, on a les micro-pénis. Lorsque la taille du pénis en érection est comprise en 12 et 16 cm de longueur, c'est dans la moyenne. Avec 16 cm, à presque tous les coups, vous touchez le col de presque toutes les filles. Lorsque vous faites l'amour, vous n'allez pas vouloir avoir forcément 21 cm. Vous serez obligé de vous retenir dans la manière de la pénétrer si vous ne voulez pas qu'elle vous fuit. Donc c'est bien d'avoir un pénis d'une certaine taille, mais trop grand aussi, c'est pas bien.
4: Mais de toute façon, ça, on ne peut pas, on ne le choisit pas, on est comme ça, n'est-ce pas?
3: Ça se développe au cours de l'adolescence, donc disons, on est comme ça, oui, parce que ça fait partie de notre morphologie. Ce qui est le plus important, ce n'est pas la taille, mais c'est la beauté, la forme du pénis. Un pénis qui a des boursouflures, qui est incurvé, les femmes trouvent pas ça très joli. Mais un pénis qui est tout droit, homogène, avec le gland qui a presque la même taille que l'ensemble du pénis, avec les vaisseaux sanguins qui le parcourent, elle trouve ça très joli, très séduisant à la fois, et voilà.
4: Vous êtes beaucoup focalisé sur les sexes d'une taille, d'une certaine taille, mais quand c'est petit, est-ce que petit, ça peut donner du plaisir?
3: Le sexe en lui-même petit, oui. Pas toujours évident, ça dépend des pratiques. Alors le sexe en lui-même tout petit, si... Oui. Pas toujours évident, ça dépend des pratiques. Alors le sexe en lui-même tout petit, qui entre dans le sexe de la femme,

0: on était avec dans le cas du petit, est-ce que ça peut donner du plaisir? C'est pas évident.
1: C'est pas évident. Moins les micro-pénis, moins de 6 cm, c'est pas évident. C'est
0: mais il y a des alternatives quand même.
1: Bien
0: y a
1: sûr,
0: de...
1: puisque le plaisir féminin a toutes ses subtilités. La sexualité n'a pas besoin d'être forcément conventionnelle avant d'être bien et avant d'être appréciée par les deux partenaires.
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0: Alors, le rôle des préliminaires. Les préliminaires servent à quoi? Ça doit faire combien de temps, par exemple?
1: On ne va pas trop tourner en rond, on va faire court pour la réponse à cette question. Les préliminaires servent à préparer la pénétration. Ça sert à faire monter l'excitation chez la femme. Ça sert à donner le temps à l'homme de s'accommoder à l'excitation. Si l'homme n'est pas accommodé à l'excitation, il va très vite éjaculer. Si la femme n'a pas vu son plaisir monter, elle ne va pas profiter de la pénétration. Donc c'est à ça que servent les préliminaires. Créer les conditions, l'ambiance, permettre à la femme de lubrifier. Alors, combien de temps doivent-ils durer? Il est recommandé de prendre tout son temps et d'être patient, de faire entre 20 et 30 minutes de préliminaire d'échange. Donc, madame, dans les différents temps totalise 10 minutes de caresse sur monsieur, monsieur aussi environ 10 minutes de caresse sur madame. 10
0: on attend minutes. De faire sur l'un avant de faire sur l'autre ou
1: on alterne. D'accord. Une minute, deux minutes, cinq minutes, on alterne. Donc les caresses vont dans les deux sens et ce n'est pas forcément mécanique.
3: Voilà, c'était le docteur Didito Kenom. Je rappelle qu'il est médecin titulaire d'un certificat en sexologie.
2: Bien-être.
4: Ah, on a bien compris. Donc la taille du pénis, ce n'est pas ce qui compte.
3: C'est tout dit, Bernadette. Ce n'est pas ce qui compte parce que la pénétration n'est pas la seule source de plaisir. À partir du moment où une femme est bien caressée, bien chouchoutée, bien préparée à l'acte sexuel, elle peut avoir des jouissances extraordinaires. Il y a des femmes qui ne vont être caressées que du doigt, mais qui vont atteindre un orgasme fou. Et pourtant, un doigt et un pénis n'ont pas de commune mesure. D'où l'importance des préliminaires, comme le médecin l'a dit. Et puis, un sexe masculin trop grand peut même être particulièrement inconfortable. Un homme attentionné va vous emmener au septième ciel, peu importe la taille de son pénis. Autre chose, en parlant des préliminaires, il faut savoir que la femme a besoin de plus de temps que l'homme pour sentir le désir monter en elle. Donc, mesdames, c'est à vous de convaincre monsieur de l'importance du toucher, des caresses, du regard. Apprenez-lui qu'une relation sexuelle satisfaisante, pour vous, commence bien avant de se retrouver au lit ou ailleurs. Je tiens à préciser que le plaisir féminin peut dépendre aussi de la morphologie de la femme, donc de la morphologie de son vagin, la longueur, la largeur, l'élasticité de cet organe sont variables d'une femme à l'autre.
4: Mais parmi les questions qui taraudent les femmes, mais aussi les hommes, c'est le lien entre taille du sexe et capacité à procréer. Lorsqu'on veut un bébé, on en vient à se demander si plus c'est long, plus c'est bon.
3: Oui, c'est une question qui préoccupe en effet. Nous allons la poser tout de suite au docteur Kenom que nous avons retrouvé dans les couloirs de l'hôpital, d'où le sifflement des machines en fond sonore. La question est celle-ci, est-ce que la taille du sexe de l'homme influence sa capacité à procréer?
5: En soi, je suis tenté de répondre non, mais tout ce qui est science humaine, il est difficile de répondre de façon péremptoire et d'affirmer un oui ou un non. Alors, tant que la taille du sexe est dans les limites de la moyenne, c'est-à-dire 12 à 16 cm, il n'y a pas vraiment de problème. Déjà qu'il faut dire, ce n'est pas la taille du sexe qui engrosse, mais c'est la capacité à produire un sperme fonctionnel avec des spermatozoïdes fonctionnel. Du coup, il est connu et il est dit que lors du rapport sexuel, au moment de l'éjaculation, le sperme de l'homme va se déposer au niveau du col de l'utérus et cela va permettre aux spermatozoïdes de s'infiltrer à travers la glaire cervicale lorsqu'on est en période féconde pour suivre leur chemin jusqu'à la trompe où ils vont rencontrer l'ovule pour faire la fécondation. Alors, la question à se poser est de savoir, est-ce que le fait que quelqu'un ait un sexe court empêche son sperme d'atteindre le col? Ce n'est pas évident puisque l'éjaculation se fait par jet normalement. Donc théoriquement, même avec un sexe court qui ne touche pas forcément le col, le jet de sperme est censé pouvoir aller toucher le col. Donc l'impact n'est pas censé être un impact majeur. Ça, c'est mon point de vue. Et voilà, je crois que la question n'a pas été vraiment étudiée dans ce sens, mais je ne pense pas que le fait d'avoir un sexe court empêcherait de pouvoir engrosser une femme. Je ne pense pas.
3: C'était le docteur Didito Kenom, médecin titulaire d'un certificat en sexologie.

0: remercie.
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2: Merci Bénédicta pour ces informations qui, je l'espère, vont décomplexer les hommes.
0: Mais je l'espère aussi Bernadette, et je finirai en disant que dans le couple, il faut oser parler de ce que l'on ressent, comment on voit les choses, comment on voudrait qu'elles soient pour avancer et pour avoir une vie de couple épanouie. Et l'amour ne suffit pas à rendre la communication évidente. Il faut oser parler. Merci à tous les auditeurs et internautes pour leur attention. Bonne suite de programme sur Soleil FM et à mardi prochain.
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3: Merci à Bénédicta Veracruz. Donc en temps normal, cette rubrique vous parvient les mardis, mais puisque nous sommes en période de baisse d'activité, alors le lundi, nous vous la proposons. Alors merci à Bénédicta Veracruz. Alors l'émission, la rubrique portait sur la sexualité et j'espère que vous avez été bien édifiés. Alors on va partir un bout de musique. Juste après, nous allons vous proposer la rubrique éphéméride. Mais notre bout de musique, hein, c'est avec Miyagi-si, Kilikaba Bintu.
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0: deux voix, hein, ces deux grandes dames de la musique africaine. Hein, donc, elles ont uni leur voix pour donner cette très belle chanson, une très belle mélodie. Hein. Alors, toutes les femmes sont uniques. Oui, c'est ça. Eh bien, voilà, tu vas perdre une perle rare. Hein. Tu vas vouloir trouver, tu vas dire que non, mais attends, l'autre là, elle est mieux que celle-là. Mais attention, chaque femme est unique en son genre. Ben voilà. Certes, elle a des défauts, mais il y a quelque chose qu'elle a que l'autre n'en a pas. C'est ça. Alors, si tu te fies à cela, ben tu vas te promener de femme en femme. Hein, donc attention. Celle qui est avec toi là, prends soin d'elle. On va dire que ça, c'est parole de femme jalouse. Attention, celle qui est à la maison là, prends soin d'elle. Hein. Parce qu'elle est unique, elle est mieux que toutes les autres. N'est-ce pas, Maman Issa t'a raconté, hein? Elle est technicienne actuellement à la maison mère, la RTG. Et mes auditeurs de la plus ensoleillée des radios, c'est parti avec l'éphéméride du jour.
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0: fait marquant du 31 août avec un regard particulier sur la Guinée, l'Afrique et le monde. Alors, le 31 août, on va dire que ne correspond pas à une grande fête nationale guinéenne officiellement célébrée. Et en revanche, cette date peut être l'occasion de rappeler quelques repères historiques et culturels du pays. Et la Guinée donc est indépendante depuis 2 octobre 1958 après avoir été le seul territoire de l'Afrique occidentale française à rejeter la constitution de la communauté française lors du référendum en 1958. Et c'était dans le mois de septembre, le 28 septembre. Alors le mois d'août reste historiquement important pour la Guinée et l'Afrique de l'Ouest en raison des grands mouvements politiques et sociaux qui ont marqué la période post-coloniale. Alors, le mois d'août, on va dire que reste encore lié à l'érection de Dialakoro en préfecture. Alors, à Conakry, le 31 août 2026 tombe donc sur un lundi et constitue le dernier jour du mois d'août. Allons voir en Afrique un événement particulièrement important associé au 31 août en Afrique est la signature le 31 août 2020 de l'accord de paix de Juba. Entre le gouvernement de transition soudanais et plusieurs mouvements rebelles. Cet accord visait à mettre fin à des années de conflits au Soudan. Alors aujourd'hui, le 31 août est également une date importante pour toute l'Afrique et sa diaspora. Alors le 31 août, hein, donc on va dire que sur le plan, donc le plan sur au Gabon, oui, d'abord, au Gabon, le pays donc vient de célébrer la fête nationale de sa libération organisée le 30 août. Alors, cette journée commémore le changement politique intervenu en 2023. Sur le plan sportif, les éliminatoires africaines de la Coupe du monde de basketball FIFA 2027 viennent de connaître une nouvelle étape avec la fin de la 4e fenêtre qualificative. Et aujourd'hui, le 31 août, est également une date importante pour toute l'Afrique et sa diaspora et journée internationale des personnes d'ascendance africaine. Cette journée a été instituée par l'Assemblée générale des Nations Unies en 2020. Alors, en 2026, l'ONU place cette journée sous le thème « Renforcer les droits humains des personnes d'ascendance africaine dans le cadre de la 2e décennie internationale des personnes d'ascendance africaine 2025-2034 ». Dans le monde, rapidement, quelques événements historiques donc associés au 31 août en 1888, découverte à Londres du corps de Marianne Nicole, première victime officiellement attribuée à Jack l'Éventreur. Alors en 1980, signature des accords de Gdańsk en Pologne, événement majeur dans l'histoire du mouvement Solidarność en 1997, décès de Lady Diana à Paris après un accident de voiture dans le tunnel de l'Allemand. Et puis en 1991, le Kishinzida proclame son indépendance vis-à-vis de l'Union soviétique. Alors, rapidement, ce qui est à retenir le 31 août 2026, est la journée donc internationale des personnes d'ascendance africaine. C'est donc une journée particulièrement symbolique pour l'Afrique, les Africains et la diaspora africaine à travers le monde.
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0: 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Nous sommes donc à la fin de ce numéro de la semaine que vous allez réécouter demain. Merci donc à toute l'équipe de Soleil Levant, à l'équipe technique du jour et à vous, chers auditeurs, qui nous donnez la force d'être là chaque matin. On vous retrouve le mercredi dans un autre numéro de votre émission Soleil Levant. Au revoir.

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0: Nous sommes lundi le 31 août 2026. Bonjour et bienvenue dans On en parle à Soleil, une émission d'analyse et de décryptage de l'actualité dans toute sa dimension. Elle vous parvient tous les lundis à partir de 10h sur la 93.5 dans le Grand Conakry, à Daboula, à Sigui et environ. Un peu partout dans le monde sur notre site internet le 3w.solefmguinée.net. Une semaine après l'éboulement meurtrier survenu à la décharge de Dar es Salaam dans la commune de Bessia, le président de la République s'est rendu sur les lieux samedi, venu compatir à la douleur des familles pleurées et s'imprégner de l'avancement des travaux d'évacuation. Mamadi Doumbouya a été accompagné de plusieurs cadres de la présidence et des membres du gouvernement. Sport, la course à la présidence de la Fédération guinéenne de football est lancée depuis le 24 août 2026. Le congrès électif est annoncé pour le 27 octobre prochain. À l'approche de ce rendez-vous, les débats s'intensifient autour du profil du futur président de l'instance dirigeante du football guinéen. Déjà trois noms circulent. Il s'agit de celui de Dr Ibrahima Khalil Kaba, de M. Mamadou Antonio Touaré et de Sori Doumbouya. Quel profit donc pour une Fédé Foot efficace? Nous posons la question au journaliste sportif consultant Tierno Saïdou Diakité. Sur le continent, le calme est revenu à Niamey, la capitale du Niger, théâtre d'une mutinerie samedi et vendredi, quand des militaires ont tenté de s'emparer du palais présidentiel et de la télévision nationale avant de se retrancher dans la base militaire de l'aéroport, le régime a repris la main et procédé à des dizaines d'interpellations, même si pour l'heure, aucun bilan officiel n'est publié. C'est le menu que nous vous proposons au compte de ce numéro de l'émission. On en parle à Soleil. La conduite technique est assurée par Ibrahima Khalil Mara, à l'animation Fatoumata Keita, Babanou Timbo Kamara. On se retrouve dans un instant.
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0: Merci d'être avec nous tous les lundis à partir de 10h pour décrypter l'actualité guinéenne, africaine, internationale dans toute sa dimension. Babanou Timbo Kamara, bonjour.
2: Bonjour Mamadou.
0: Le micro Fatoumata vous a contaminé.
2: Bonjour Mamadou.
3: Bonjour à toutes et à tous.
0: Fatoumata Keita, bonjour.
4: Bonjour Mamadou Ba, bonjour au peuple de Guinée. Et pour l'info, je n'ai contaminé personne. Le micro lui-même, il a des problèmes. Donc c'est lui qui vient là-bas, c'est lui qui a des problèmes.
0: Voilà, on va avancer, on va lancer cette émission avec l'actualité sportive. On parle de cette course à la présidence de la Fédération guinéenne de football qui est officiellement lancée. Même s'il n'y a pas eu de candidature officielle, il y a plusieurs noms qui circulent. Nous donnons la parole au consultant sportif Tierno Saïdou Diakité, justement pour nous faire le profil du bon candidat ou du bon président de la Fédération guinéenne de football. Monsieur Diakité, bonjour.
5: Bonjour à vos nombreux auditeurs.
0: Bienvenue dans ce numéro de l'émission On en parle à Soleil. On parlait de ce congrès électif à la Fédération guinéenne de football qui est annoncé pour le 27 octobre. Déjà, il y a des noms qui circulent en tant que journaliste sportif, mais aussi connaisseur du domaine. Comment voyez-vous cette actualité et aujourd'hui, quel profil conviendrait à la présidence de la Fédération guinéenne de football?
5: Bon, vous savez, notre pays vient de très loin. Nous avons enregistré deux comités de normalisation qui signifient que il y avait une crise institutionnelle. Parce que quand la FIFA constate qu'il y a des dysfonctionnements dans la gestion de la Fédération, cette fédération est mise sous tutelle, on met en place un comité de normalisation en vue de régler définitivement les dysfonctionnements. Malheureusement pour nous, on a enregistré deux normalisations, ce qui fait que près d'une décennie, il y a un cycle infernal répété de crise institutionnelle. Et pour en venir à l'actualité, moi je souhaite vivement que, à partir du 27 octobre, que l'on enregistre une rupture avec tout ce qui a été fait par rapport à la gestion de la Fédération Guinée de football.
0: Oui, mais avant ça, doyen, parce que vous parlez justement de cette crise répétitive, pourquoi, selon vous, cette crise revient à chaque fois? Qu'est-ce qui ne marche pas? Parce qu'il y en a qui parlent d'une malédiction du football guinéen.
5: Bon, ça c'est... On ne va pas être surréaliste ou autre. C'est vrai que c'est une malédiction. Mais il faut être cartésien. Il y a des causes objectives et des causes subjectives. Est-ce que vous comprenez? Bon, il y a crise parce que le comité exécutif n'arrive pas à gérer de façon, bon, je ne vais pas dire vertueuse, mais n'arrive pas à gérer de façon correcte la discipline. Est-ce que vous comprenez? Si vous avez constaté les différentes crises qui ont été enregistrées au cours de ces dernières années, c'est-à-dire que ou le président ou certains membres du comité exécutif n'arrivaient pas à s'entendre. Est-ce que vous comprenez? C'est parce que on a privilégié les intérêts personnels, des intérêts de groupe, est-ce que vous comprenez, au lieu de privilégier les intérêts supérieurs du pays. Est-ce que vous comprenez? C'est la principale cause. Et c'est une malédiction, mais cette malédiction, je le dis, il faut être cartésien. Ce sont les hommes, ce sont malheureusement ceux qui avaient la responsabilité de gérer les destinées du football qui n'ont pas pu faire taire leur intérêt personnel pour privilégier les intérêts supérieurs du pays. C'est aussi simple que ça, hein. C'est mon humble avis.
0: Voilà.
5: Ma personne.
0: Voilà.
6: Comme vous l'avez dit, vous parliez de malédiction humaine. Aujourd'hui, on n'a pas encore des candidatures déclarées officiellement, mais il y a certains noms quand même qui circulent. Ibrahim Khalil Kaba, il y a Sori Doumbouya qui est là-bas actuellement, il y a Amadou Antonio Souare. Selon vous, quel devrait être le profil de celui qui doit nous sortir de ce bourbier?
5: Très bien, très bien. C'est très simple, hein. C'est-à-dire qu'il y a des critères, il y a des critères objectifs et subjectifs. À mon humble avis, le président idéal serait celui qui doit être d'abord un manager. C'est un manager, c'est-à-dire que quelqu'un qui a l'esprit de management, c'est-à-dire gérer autant les hommes, gérer les ressources financières. Un manager, ça c'est un. Ensuite, il nous faut un président rassembleur qui serait à l'écoute de tous les acteurs du football. Un président qui ne serait pas au service d'un groupe, au service d'un clan, au service d'une entité. Donc, il faut un président, je dis rassembleur, qui serait à l'écoute de tous les acteurs du football, et surtout un président qui a de la vision, qui est ambitieux, qui a pour seul souci de... rendre des performances, de qualifier, de dynamiser le football. Est-ce que vous comprenez? On accuse un sérieux retard dans beaucoup d'aspects du football. Donc, la seule préoccupation de ce futur président serait de ramener la Guinée là où elle était il y a 10, 15 ou 20 ans. Est-ce que vous comprenez?
0: Voilà.
5: Donc, le porteur robot, le profil du futur président que je souhaite, un manager, un rassembleur qui serait à l'écoute de tous les acteurs du football, et qui ne serait pas au service d'un groupe, d'une entité ou d'un clan.
4: Alors, justement, Doyen, aujourd'hui, Mamadou l'a rappelé dès l'entame même de cette émission, c'est qu'il a cité des noms, docteur Ibrahim Khalil Kaba, Mamadou Antonio Soare, qui a déjà occupé la tête de cette institution, et Soriou Doumbouya, qui est le président sortant de l'institution également. À votre avis, lequel des profils, c'est-à-dire ceux qui ont déjà occupé la tête de l'institution et celui qui n'a pas encore tenté, ou plutôt celui qui n'a pas encore occupé la tête de l'institution, qui a le plus de chance aujourd'hui?
5: Bon, on va pas spéculer ou établir des hypothèses. Moi, je souhaite que ce congrès soit le congrès de la rupture. Est-ce que vous comprenez? Le congrès de la rupture, c'est-à-dire que on va tourner la page du passé, se projeter sur l'avenir. C'est pourquoi j'ai dit, je souhaite vraiment que le président qui va être élu par les membres statutaires soit un manager, un visionnaire qui a de l'ambition. La seule ambition pour ce futur président, c'est de rehausser le niveau du football, de remettre la Guinée à la place qu'elle a perdue. Est-ce que vous comprenez? Donc, on ne va pas spéculer.
0: Voilà. Je vais poser la question autrement, M. Diakité. Il y a déjà trois noms qui circulent. Il y a des critères que vous avez énumérés. Est-ce que parmi ces trois, il y en a qui répondent à ces critères ou bien est-ce qu'il faut s'attendre à la déclaration des candidatures officielles pour voir s'il y a d'autres figures?
5: Absolument. Je préfère attendre. C'est les candidatures déclarées qui sont sur les réseaux sociaux, sur les sites. Je préfère attendre que officiellement les candidats soient connus, qu'ils communiquent leur programme et à partir de ce programme, on va se faire une idée. Celui qui pourrait vraiment porter haut le flambeau du football national.
0: Alors,
6: Même s'il n'y a pas encore cette déclaration officielle, mais nous avons des clubs qui déjà s'alignent derrière, par exemple, Ibrahim Khalil. On a vu des communiqués quand même dans ce sens.
5: Oui, je suis au courant. Il y a un certain nombre de clubs qui... donnent leur quittus pour Dr. Ibrahim Khalil Kaba. Il y a d'autres noms. Vous savez, je ne veux pas anticiper. Le moment venu, on aura l'occasion de passer au crible le programme des uns et des autres. Ce sont des intentions actuellement. Nous sommes en phase d'intention. Attendons que les candidatures soient acceptées par la commission électorale et que les prétendants communiquent officiellement leur programme. À partir de là, on va faire des critiques objectives et ne pas faire des suppositions.
0: Voilà. Donc,
5: à la phase de contention, vous comprenez.
0: Voilà.
5: Donc, ne pas anticiper les choses.
0: D'accord.
5: Son moment.
0: Alors, monsieur Diakité, vous avez parlé d'un président rassembleur, d'un manager. Et on sait que la Guinée a officiellement transmis son dossier de candidature pour des éditions de la CAN, des éditions de 2032, par exemple. Quelles vont alors être les priorités? Là, on parle du président qui sera élu. Au-delà du rassemblement de cette qualité managériale, il y a aussi ces infrastructures qui doivent être réalisées. Alors, par rapport à justement à cette dernière option, cette réalisation des infrastructures, est-ce que vous pensez que la Guinée peut, à partir de 2026, réaliser des infrastructures avant cette édition de la CAN? Parce qu'on sait que déjà, on nous avait attribué une CAN, mais nous n'avons pas pu répondre aux attentes.
5: Oui, vous faites bien de le dire. Vous savez, bon, on a officiellement annoncé notre candidature pour l'édition de 2032 et 2036. Bon, vous savez, la CAN, c'est un véritable programme de développement parce que c'est un projet transversal. Tous les secteurs d'activité sont concernés. Donc, l'organisation de la CAN n'impute pas seulement au futur président de la fédération. C'est tout un comité. Vous savez, en 2019, on a mis en place le COCAN, le comité d'organisation de la CAN 2023, qui est passé à 2025 suite à un glissement dans le calendrier Donc, c'est toute une institution qui va être mise en place, qui implique le ministère des Sports, la fédération et tous les secteurs d'activité qui sont concernés. Donc, j'ai bon espoir que la Guinée, une fois, va prendre sa revanche, s'est réhabilité vis-à-vis de la CAF, parce que la CAF a eu confiance en nous. Je vous le rappelle, c'était le 20 septembre 2014 à Addis Abeba. Nous avons attribué l'édition de 2023 après celle de 2019 au Cameroun et 21 en Côte d'Ivoire. Donc, nous avons un besoin de nous racheter pour améliorer nos relations vis-à-vis de la CAF, qui nous a fait confiance. Malheureusement, on n'a pas satisfait au cahier de charge de la compétition. Et l'édition de 2025 a été attribuée au Royaume chérifien. Maintenant, nous avons tout le temps pour 2032 et 2036, mais c'est maintenant qu'il faut se mettre à l'œuvre. Donc, la préparation de cette compétition exige certaines démarches. Est-ce que vous comprenez? L'annonce officielle a été faite. Maintenant, il faut écrire officiellement à la CAF, et dès que la CAF va recevoir notre courrier ou notre intention d'organiser, la CAF va nous adresser un cahier de charge. Est-ce que vous comprenez? C'est ce cahier de charge qu'il va falloir formaliser. Ce cahier de charge va comprendre les infrastructures sportives, les infrastructures connexes. Les infrastructures sportives, ce sont les stades de compétition et d'entraînement. Les infrastructures connexes, c'est toutes les autres infrastructures qui doivent permettre l'organisation de la compétition, à savoir les réceptifs hôteliers, les aéroports, les voies de communication, le satellite, le signal satellite, la sécurité, la santé. Est-ce que vous comprenez? Donc, il y a toute une démarche et une procédure à suivre pour formaliser notre candidature. Je souhaite vivement que, déjà que le temps est passé, que les autorités se mettent à l'œuvre pour que la CAF puisse nous envoyer rapidement le cahier de charge. À partir de ce cahier de charge, le travail de préparation commence.
0: Voilà. Monsieur Diakité, il ne nous reste plus qu'à vous dire merci pour avoir répondu à nos questions.
5: C'est moi qui vous remercie et bonne journée à vous.
0: Merci, bonne journée à vous également. On était donc avec le journaliste sportif consultant Tierno Saïdou Diakité, avec qui nous avons échangé sur cette actualité, la course à la présidence de la Fédération guinéenne de football. Mais même lui, il l'a dit, hein, c'est une sorte de malédiction qui s'abat sur cette fédération guinéenne. À chaque fois qu'on pense sortir de l'ornière, ce sont des crises répétitives aussi qui surviennent, Babanou.
6: Ouais, une malédiction humaine, il faut surtout le rappeler, parce que elle vient des hommes censés pourtant sortir notre football.
0: Des hommes et femmes.
6: Oui, des hommes. Bon, je parle des hommes avec grand H. Donc, censés sortir notre football de ce bourbier, de l'ornière. Malheureusement, pour des raisons surtout pour des intérêts égoïstes. Donc, on a privilégié l'intérêt particulier à la place de l'intérêt collectif. Et puis voilà là où ça nous a mené. Ces candidatures, Mamadou, pour le moment, vous savez, souvent, on dit souvent qu'un proverbe qui dit que c'est que souvent, parfois, c'est nous qui rendons même le lapin agressif, même s'il ne l'est pas. Donc, il y a parfois des choses, c'est nous-mêmes qui amenons. Je me réfère surtout à la situation politique, Mamadou. Souvent, on a connu des présidents qui n'ont pas d'intention d'être candidats. Parfois, on vient, on les force. C'est ce que je veux dire, en fait.
0: Allez-y, ça non, c'est un autre débat.
6: Je pense que vous allez me laisser parce que je suis en train de créer un pont. Non, c'est pour vous dire que même si la personne n'a pas déclaré officiellement ses intentions, vous allez voir des personnes pour des intérêts qui leur sont particuliers sortir, faire écho avant même que la personne n'annonce officiellement si la personne est candidate. Je veux parler par exemple pour le cas d'Antonio. C'est un confrère même de son média qui en a fait l'annonce. Il n'a même pas dit qu'Antonio serait candidat. Il dit qu'il pourrait être candidat. Alors les gens, il fallait juste que notre confrère Bangoura fasse cette sortie pour qu'on puisse voir de gauche à droite même des ralliements à Dr Ibrahim Khalil Kaba, On a vu, à moins que je me trompe, deux clubs. C'est que j'ai vu pour le moment, je pense, il y a CIK Amsar, il y a, je pense, l'AS Kalum. À moins que je me trompe, après vous allez me rectifier.
0: Non, il y en a plusieurs d'autres.
6: Oui, c'est ce que moi j'ai vu, deux clubs déjà qui ont annoncé rapidement leur ralliement ou leur soutien à la candidature de Lilou. Donc, en plus aussi, il y a le nom de Sori Doumbouya. Sori Doumbouya, on sait, qui est au niveau de... J'appelle donc, on sait, la façon dont Sampil est parti. Il est là, il assure la transition, comment ça marche. Et puis, il y a d'autres noms, parce que j'ai écouté aussi des confrères journalistes sportifs qui parlent éventuellement, ça pourrait peut-être aussi être le cas de la candidature du général Mathurin Bangoura. Mm-hmm. J'ai même vu un soutien de Lucien, en tout cas annonce de Lucien Bendou, ancien président de la Ligue guinéenne de football professionnel. Donc voici des personnes, voici des entités déjà qui apportent leur soutien à un candidat qui n'est pas encore, qui n'a pas annoncé officiellement. Mais j'invite quand même beaucoup de personnes à lire une publication de notre confrère Amidou Kibola Bangoura qui a fait cette annonce, qui a fait une publication sur Facebook pour expliquer un tout petit peu cette ruée vers une candidature de Dr Ibrahim Khalil ou je ne sais pas ce qui va avec Antonio, parce qu'il a fait quand même une très bonne analyse où il explique un peu ce qui pousserait certains à aller vers celui-ci ou à rejeter cet autre candidat ou cette autre personne. Tout ça, Mamadou, que ce soit Paul ou Pierre, on sait quand même qu'il faut confier le football à quelqu'un qui le connaît. On a, par exemple, je parlais de Mathurin, il a un peu géré le football. Mamadou Antonio aussi. Ibrahim Khalil n'a pas plusieurs années, notamment n'a pas plus de 5 à 6 ans d'expérience. Je dis bien à la matière, on sait qu'il a racheté un club qu'il est en train de hisser aujourd'hui. Ça aussi,
0: au sommet du football guinéen.
6: Donc ça, quand même, sont des performances. Il a été chef de cabinet à la présidence de la République pendant le régime Alpha Condé. Donc c'est quelqu'un quand même qui a les moyens, comme aussi Mamadou Antonio Soare. Parfois les gens ont les mots, Mamadou, parfois les gens ont la volonté, mais on sait la façon dont on va désigner, nous sommes en train d'analyser, mais ce n'est pas un vote comme on le fait pour la présidence de la République.
0: Ce n'est pas un vote direct.
6: Il y a des membres qui sont là, qui vont. Donc si ces membres statutaires ou qui sont là ne décident pas, n'arrivent pas à faire ou ne font pas le bon choix, Mamadou, souvent, et parfois eux... Ils ne regardent pas la compétence, ça on l'a vu par le passé, ou ce que quelqu'un peut faire. Ils regardent ce qui les arrange. Ils votent parfois, vous allez voir, c'est tellement serré ou c'est tellement compliqué. Donc ce sont ceux-là qui peuvent nous sortir de cette situation en choisissant le bon profil pour notre football afin qu'on passe à autre chose, comme le disait tout à l'heure notre consultant Thierno Saïdou Diakité.
0: Surtout Fatoumata, qu'on l'a rappelé que ce congrès électif intervient à la veille ou après la candidature officielle, parce que l'annonce elle est officielle. La candidature de la Guinée à l'organisation, on a parlé de deux éditions, je ne sais pas si ça sera possible d'organiser deux éditions ou bien si pour le moment il faut rêver de l'organisation d'une édition, celle de 2032. Même si on l'a écouté, ce n'est pas seulement le président de la Fédération guinéenne qui va porter tout ce qui est lié à l'organisation, mais c'est un des maillons. Ça veut dire que c'est à la veille d'un événement important pour la Guinée que ce congrès électif arrive.
4: Alors oui, Mamadou, c'est vrai que la Guinée a officiellement déposé sa candidature auprès de la Confédération africaine de football pour organiser la Coupe d'Afrique des Nations CAN 2032 et 2036. En fait, l'un des deux, 32 ou 36, c'est pas aussi mauvais comme idée, c'est-à-dire de tenter, en fait, de faire d'une pierre deux coups, c'est-à-dire on tente notre chance sur les deux ans et on voit si notre candidature pourra être retenue pour l'une de ces années-là. Mais tout à l'heure, vous avez écouté Thierno Saïdou Diakité, il y a pas mal de critères à prendre en compte. Alors aujourd'hui, est-ce que la Guinée répond à ces critères ou alors avec le temps, est-ce que la Guinée parviendra d'ici là à répondre à ces critères-là? Ça, ce sont des points d'interrogation. Mais pendant ce temps, puisque la fédération également joue un rôle important, parce que je ne pense pas encore qu'on ait organisé une CAN dans un pays qui est dirigé par un Connor. Je ne sais pas si c'est arrivé. Je ne suis pas très spécialiste du foot. Je le rappelle tout le temps dans cette émission. Mais je ne pense pas que ce soit encore arrivé. Et si c'est déjà arrivé, vous pouvez me corriger. Alors, aujourd'hui, encore une fois de plus, c'est vrai que le congrès électif de l'Assemblée générale élective de la Fédération guinéenne de football est encore convoqué. Et nous attendons de voir ce que ça va donner véritablement. Mais surtout, aujourd'hui, l'appréhension reste sur les candidatures. Qui va se présenter et quel est le profil qui répondra le mieux aux critères, parce que chacun a ses critères à lui. Aujourd'hui, quand on parle d'un club ou d'un autre, chaque club a certainement ses critères, ou chaque acteur du football. Et l'autre aspect également qu'il faille, Mamadou, soulever, c'est les journalistes sportifs. Vous savez, souvent, moi je me dis que oui, c'est vrai qu'il y a un problème aujourd'hui au sein de cette entité. Et Kernou Seydou Diakité ou plusieurs autres personnes aujourd'hui, même s'il y en a qui ne le disent pas ouvertement ou le disent peut-être avec un peu de retenue pour dire qu'il y a une certaine malédiction du football en Guinée. Mais Mamadou, vous savez, il y a une chose. La communication, l'information qui tourne autour d'une entité, c'est aussi très important. Les journalistes, normalement, sont censés être des relais. Pas au fait des directeurs de campagne. Des gens qui prennent position sur tel ou tel aspect. Parce que ce n'est pas seulement pour les campagnes, quand on parle au fait de la situation au sein de la fédération. Vous savez, Mamadou, on l'a souvent remarqué, même parfois dans le traitement de l'information, ou encore sur la façon dont cette information-là elle est diffusée, en fonction des médias, en fonction du journaliste qui écrit. Parfois en Guinée, dès que vous voyez, c'est vrai que on sait que la neutralité en matière de journalisme n'existe pas à 100%. Et aussi, il y a une chose, c'est que dans le journalisme sportif, il y a cette petite liberté où le journaliste peut apporter pas mal de qualificatifs, ouais, ce qui ne se fait pas souvent dans le journal. Voilà, c'est plus le commentaire chez eux. Alors, mais cela ne donne pas aussi le droit à un journaliste d'oublier le fait qu'il est un relais. C'est-à-dire, il faut faire la différence entre les faits et ton opinion à toi. Si par exemple, un journaliste sportif veut donner son opinion par rapport à une situation donnée, je crois qu'il va falloir clarifier les choses dès le début. Alors si c'est l'information, ce sont les faits qu'il est en train de relater, Mamadou, même si vous pouvez faire un certain commentaire de la situation, mais restez un peu dans le cadre des faits. Récemment, c'est arrivé ici, certainement Babanou va sourire, quand un des journalistes ici, même de la rédaction, m'avait proposé un texte pour le site. Et franchement, il m'avait dit que c'était un article. Mais quand j'ai commencé à lire, non mais déjà le titre, l'attaque, le chapeau, pardon, puisque là on était en presse écrite, Mamadou, ça ne répondait pas au fait aux critères d'un article.
7: Ah bon, j'étais étonnée. L'intéressé devrait mettre alors opinion.
4: Ah bah justement, c'est revenu après. Après, il a fallu que je rappelle.
6: C'est ce qui a été fait finalement.
4: C'est ce qui a été fait finalement. Au fait, imaginez si le directeur de publication, la directrice de publication de ce site ne prête pas attention. Ou même quand c'est ce journaliste même qui est directeur de publication. Là, il écrit ce qu'il veut, parce que c'est ce que nous constatons la plupart du temps. Ouais. Vous savez, il y a des directeurs de publication qui font tellement confiance à leurs journalistes. Surtout, vous savez aussi, il y a une chose dans nos rédactions. Souvent, quand c'est sport, on a peu de regard sur le contenu au fait des articles, ouais, des reportages, de tout ce qui est production. On se dit, bon, ça, c'est leur domaine, c'est leur spécialité. De toutes les façons, ils ont cette liberté-là de mettre certaines choses, de mettre des ingrédients, de pimenter ou d'agrémenter les choses. Donc, parfois, on a peu de regard là-dessus. Et quand on finit de publier, parfois même, ça finit par définir, comment on appelle ça ?
7: Comme la ligne du média.
4: La ligne éditoriale, merci. La ligne éditoriale du média par rapport à telle ou telle situation. Alors que parfois, ce n'est pas le cas.
7: C'est le média qui prend
4: position carrément. Et vous savez, Mamadou, ces mêmes journalistes parfois, peut-être quand les campagnes vont commencer tout à l'heure, on va voir les affiches partout et sur les réseaux sociaux. C'est pire que la campagne électorale. Au fait, quand c'est présidentiel, hein, c'est pire ce qui va se passer sur les réseaux sociaux. Il faut vraiment se préparer. Et aussi, c'est une histoire de désinformation. Parce que parfois, pour disqualifier ou mettre l'autre plus en position, parfois, on se permet de mettre toutes sortes d'informations. Ouais. Et Mamadou, ce qui est écœurant dans cette histoire, c'est que ce sont parfois les journalistes eux-mêmes qui le font. Et ce qui est pire, parce que normalement, si quelqu'un d'autre venait à donner une mauvaise information, je crois que la meilleure personne vers qui nous devrions nous tourner, c'était des journalistes sportifs. ils sont imprégnés. Mais si eux-mêmes déjà, ils font plus la part des choses, ils sont eux-mêmes partie prenante, et puis et à un moment donné, ils sont tellement dans le truc,
7: chacun a que son parfois, candidat.
4: Voilà, que parfois, quand on lit les articles, on ne parvient plus, rien, on parvient pas à comprendre. Est-ce que c'est de la communication? Est-ce que c'est une campagne? Et l'autre chose, Mamadou, même maintenant, ça se passe. Vous voyez dans la communication de ces journalistes sportifs sur les réseaux sociaux, si par exemple, moi, je ne suis pas derrière ce candidat, et finalement, c'est lui qui parvient à être le président de la fédération, je vais tout faire. Et je vais voir, ce sont ces journalistes-là qui vont tout le temps monter des faux dossiers. Parfois, c'est pas dire que... Oui, c'est vrai, parfois, ça peut être des vrais dossiers, mais par moment, vous trouvez que le contenu, franchement, ce n'a rien d'important, mais... Ils vont faire du bruit, et finalement, ça fait une telle mauvaise communication autour de la personne que ceux-là même qui ne sont pas imprégnés commencent à se faire une idée. Voilà. Et parfois, ce n'est pas que ce président qui est vu, c'est qu'ils ne comprennent pas. Pour revenir à la question de l'intérêt du football guinéen, c'est que ce qu'ils ne comprennent pas quand ils font cette mauvaise campagne, ce n'est pas seulement le président ou l'équipe exécutive qui est là, qui est vu. Mais c'est la Guinée, c'est le football guinéen qui a une mauvaise réputation à l'international et ce n'est pas ce que nous souhaitons. Qu'on soit journaliste, qu'on soit candidat, qu'on soit séparateur du football, je crois qu'on soit président du club, ce qu'on devrait mettre au centre, c'est l'intérêt du football guinéen. Tant que ce sera, je crois que ça peut marcher. Peu importe le président qui est là, on peut se donner la main, on peut le pousser, même s'il n'a pas d'expérience.
7: On va respirer un peu avant de changer de sujet.
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7: Babanou Timbo Camara, une semaine après l'éboulement qui a fait une trentaine de morts à la décharge de Dar-es Salaam, le président de la République s'est finalement rendu sur place, c'était samedi dernier.
6: Ouais, le président Mamadi Doumbouya, sous une forte escorte, Mamadou était sur place avec toute une équipe, pas les moindres, notamment le ministre Ousmane Gawa Diallo, ministre des Transports, dont le dernier voyage sur Paris a fait beaucoup d'écho par rapport à son retour ou pas au pays. D'abord, parlant de la visite du président Mamadi Doumbouya, moi je fais partie de ceux qui ont vraiment déploré cette absence de communication de la part du chef de l'État après que 34 Guinéens aient perdu la vie à Dar es Salaam suite à l'éboulement donc de cette montagne d'ordures. Je l'ai dit et je l'ai répété encore, je l'ai même réitéré, le président, même s'il ne se rendait pas immédiatement sur place, mais le même soir ou même si c'est le lendemain, le président devrait faire une annonce officielle. Et je pense qu'il a fallu aussi sur les réseaux sociaux le cas de l'explosion du dépôt d'hydrocarbures à Kaloum. Il a fallu aussi toute la journée que les gens déplorent l'absence de communication du chef de l'État. Ensuite, le président a fait une communication, il s'est même déplacé pour aller sur place. Exactement, pour le cas de Dar es Salaam également, le président, mais comme on dit, mieux vaut tard que jamais, il s'est déplacé, il est parti, sauf que dans le compte-rendu du porte-parole de la présidence de la République, en même temps secrétaire général de la présidence, le général Amara, il dit que le président est venu compatir, présenter ses condoléances, ensuite s'est rassuré du niveau d'exécution, notamment de délocalisation de la décharge. Mais moi, je n'ai pas vu, hein, peut-être que vous avez vu dans les images, là où le président est allé rencontrer ses victimes, discuter avec elles, parce que il y en a encore qui campent sur place, Mamadou, parce que certaines victimes ont essayé de partir ailleurs, même si ça a été très douloureux et même difficile. Mais je n'ai pas vu dans les images où le président, à l'image d'autres événements douloureux, il est venu par exemple même communier avec, bon pas communier, mais il est venu par exemple discuter avec ses familles, en tout cas une présentation de condoléances. Je pense que la communication, elle est très importante face à une telle situation. Ça s'appelle une communication de crise. Et ceux qui sont venus aussi attendre le président, parce qu'il y a des cadres Mamadou qui étaient déjà à Dar es Salaam avant même l'arrivée du président, eux aussi, ils n'ont pas donné une bonne communication Mamadou. Ce sont des gens, vous le voyez, qui se chamaillaient, des gens parfois qui souriaient, alors que, c'est-à-dire, le contexte ne s'y est pas, ne se prête pas à une telle attitude. Donc, je pense qu'aujourd'hui, la communication, elle est extrêmement importante. Avant de faire quelque chose, il faut toujours penser à l'image que cela renvoie. Donc, le président est venu présenter ses condoléances selon le général Amara Camara. D'abord, il venait du camp Alpha Yaya Diallo, ainsi de suite. Après, il est reparti. Mais avant même que le président ne vienne, vous avez suivi ces victimes qui se sont d'ailleurs des jeunes leaders qui de ces victimes là à travers quelqu'un qu'on a même reçu dans cette émission, Mukhtar Ba, qu'on a reçu ici, qui parlait des dangers de cette décharge. Ça fait plus d'une année qu'on l'a reçu dans cette émission, qui est le porte-parole de ces jeunes là qui a porté la voix de ces déguerpis là, qui expliquait un tout petit peu la situation et qui demandait à ce que les parents des victimes soient associés aux cérémonies funèbres, qu'on parle de dédommagement, ainsi de suite, qu'on respecte leur dignité, qu'on respecte leurs droits. Oui, tout ça, ce déplacement du président de la République, pour moi, sur place, Mamadou, certes, le général Amara est le

0: porte-parole de la présidence. Mais j'aimerais bien que le président lui-même prenne la parole sur place et qu'il s'adresse, frontalement, c'est-à-dire qu'il s'adresse aux
1: directement,
0: victimes,
1: oui.
0: Aux victimes. Et puis, il donne une certaine assurance parce que la communication va beaucoup plus porter. Parce que les gens vont dire, oui, le général Amara a rapporté les propos du président. Mais si c'est le président qui s'adressait directement, qui venait dire, écoutez, je comprends votre douleur, je comprends votre peine, des dispositions sont prises, vous ne serez pas laissé pour compte. Et puis, nous allons vous, on va vous serez dédommagé, on va vous aménager quelque part, ainsi de suite. Mamadou, ça ne va pas guérir carrément la plaie donc, qui était déjà ouverte, mais au moins ça va soulager un tout petit peu ces victimes. Je pense qu'il faut penser à tout ça lorsqu'on veut faire la communication, et surtout lorsqu'on est face à une telle situation, Mamadou.
1: Fatoumata, je ne sais pas si vous partagez la même position que Babanou. C'est-à-dire, en tout cas, il n'y a pas des images qu'on a vues où le président serre la main aux victimes, parle à ses victimes, les rassure. Et même la communication qui a été faite, elle ne venait pas directement du président de la République.
2: Je me suis également posé cette question parce que je n'étais pas sur les lieux. J'ai juste reçu des images et sur les réseaux sociaux, dans les médias, j'ai vu les images. Et puis après, on a vu aussi la page de la présidence de la République qui a publié les images où d'abord le président apparemment était au Kalfaya, puis et ces derniers temps apparemment c'est un peu le mode operanding parce qu'on a aussi vu en visite au camp Samori et puis sur d'autres chantiers quand on parle de Niasdin, de la maison centrale de Koronti. Alors, je me suis posé cette question-là une semaine après parce qu'il faut rappeler que le président était déjà annoncé bien avant ce samedi-là. Et ça, c'était quand il était allé en visite à Niasdin, à l'ancien siège de la maison centrale de Koronti, au camp Al-Fayyar. Alors, il y a des gens qui l'attendaient, il y a même des médias qui s'étaient mobilisés à l'époque pour pouvoir couvrir cette visite, mais le président n'est pas venu. Et donc, c'est resté comme ça. Et le week-end, finalement, on a vu le président effectuer un déplacement. Alors, moi, je me dis, est-ce que c'était pour des condoléances ou alors c'était juste une visite du site? Parce que on sait qu'officiellement, les sinistrés, on les a enlevés sur le site, aux alentours du site.
1: Il y a eu un déguerpissement,
2: Avant même le déguerpissement, les personnes qui étaient directement touchées, dont les maisons ont été touchées par l'éboulement et tout, avaient été déplacées, c'est-à-dire les survivants. Ces personnes blessées avaient déjà été
1: prises en charge.
2: Dans les soins de santé, dans les hôpitaux, si on peut le dire comme ça, et les morts avaient été récupérés, les corps, et les personnes qui n'avaient pas de blessures, rescapés, le même jour, sinon le lendemain, le soir, on a vu que toutes ces personnes, le dimanche, avaient été récupérées pour un début, qui avaient été transportées dans des bus, et pour un début, c'était à l'école primaire de Lixine.
1: Dans une école
2: primaire. Donc, c'est là-bas, ces premières personnes ont été... On a même vu des images, on a porté des matelas et tout ce qui allait avec. Par la suite, on est venu avec la démolition. Parce que ça a été un processus, au fait. Il y a eu des premières personnes, c'est-à-dire qui ont été directement touchées, qui ont été relogées. Après, quand on a commencé les casses, parce qu'on a vu les écoles, les mosquées, au fait, les lieux de culte, rien n'a été épargné. Et vous voyez cette image-là, en gros plan de la présidence, quand vous partez sur la page de la présidence, dernière image, je crois, c'est l'image également de la visite du président qui a été le plus partagée sur les réseaux sociaux. En fait, chacun y va de son commentaire, chacun selon ce qui l'impressionne sur cette image-là. Moi, ce qui m'a impressionné, c'est la taille des ordures. Je n'ai pas compris comment cette montagne, ces ordures-là sont devenues montagnes comme ça, jusqu'à dépasser 3 niveaux au moins d'étages. Je ne sais pas comment c'est arrivé, si ce sont des véhicules qui montaient sur les ordures pour aller déverser ça comme ça, jusqu'à avoir cette taille, ou c'était dans les hélicoptères. Mais franchement, je me pose encore cette question. Je ne comprends pas. Alors, d'autres parlaient de la qualité d'image. Peu importe, ce n'était qu'une parenthèse. Mamadou, mais on n'a pas vu le président serrer la main de quelqu'un. Je me suis également posé cette question, puisque c'est la question qui a été posée. Alors, Mais déjà, par là, c'est par là que j'ai commencé. Normalement, les sinistrés ne sont plus sur le site. Les sinistrés ont été relogés ailleurs. Alors, est-ce qu'après avoir fait la visite du site, parce qu'on l'a vu accompagné des membres du gouvernement, Baba nous l'a rappelé tantôt, il y avait le ministre Ousmane Gawal Diallo, ancien porte-parole du gouvernement, il y avait le ministre de l'assainissement, Aboubacar, qui guidait d'ailleurs la délégation, il y avait le général Amara Camara qui après a porté la voix de la présidence, et vous aviez aussi le ministre de l'urbanisme qui
1: Si ça
2: était
1: va
2: égal Sissa Vanni, qui était également de la délégation. Alors, après cette étape, je peux même dire que c'était une visite éclair. Il est venu, il a constaté, on lui a peut-être guidé un peu sur le terrain, il a fait un peu le tour. Après, il est remonté dans sa voiture. Selon les images que nous avons vues, il est remonté dans sa voiture. Alors, après
1: avec
2: le
1: un
2: site,
1: cortège impressionnant.
2: impressionnant quand j'ai vu tous ces militaires
1: Moi, j'ai
2: le
1: un
2: site.
1: cortège impressionnant.
2: Impressionnant quand j'ai vu tous ces militaires
1: Moi, hier, j'ai pris mon temps quand même de regarder le commentaire
2: J'espère
1: qui est

0: on peut passer par Dixine. Hein. Dixine, c'est une alternative pour nous. On peut passer par Dixine. Alors, puisque même si ce n'est pas seulement à Dixine que ces personnes-là sont relogées, il y a d'autres qui sont... Parce qu'aujourd'hui, on parle de plus de 1500 sinistrés, ou sinon 1500 personnes touchées par ces déguerpissements et tout. Alors, est-ce qu'au moins à Dixine, on est passé par là, ou alors dans l'une de ces écoles, ou en tout cas dans l'un des centres où ces personnes-là sont relogées, est-ce qu'il est passé par là? Moi, je n'ai pas vu d'image. Est-ce que c'est fait? Je ne peux pas dire que c'est fait ou ce n'est pas fait, mais je n'ai pas vu d'image.
1: Et ce n'est pas aussi dans le compte-rendu, en tout cas.
0: Ce n'est pas dans le compte-rendu, non seulement qui est passé à la RTG, ce n'est pas non plus dans le compte-rendu qui a été publié sur la page Facebook de la présidence. Alors, est-ce que ça a été le cas ou alors c'est une autre étape qui est prévue, c'est-à-dire que cette fois, pour la première fois, le président lui-même a voulu voir cette montagne de ses propres yeux. Et après, on ira voir les personnes qui sont directement touchées. Parce que moi, je me dis, Mamadou, c'est intéressant d'aller sur le site, mais ce qui aurait pu être encore plus intéressant, c'était directement d'aller toucher ces personnes-là.
1: Voilà.
0: D'aller directement toucher ces personnes, peu importe le nombre de centres, mais si on partait directement vers ces personnes-là, même si on ne venait pas sur le site, si on venait directement, peut-être le site, ça peut aussi encourager toutes ces personnes, parce que vous savez, il y a toutes des équipes qui sont déployées là-bas. Il y a la protection civile, il y a le génie militaire, il y a la gendarmerie, la police, il y a presque tous les corps qui se retrouvent là-bas. Et ces corps-là sont en train de travailler à la Croix-Rouge. Vous avez vu, Mamadou, toutes ces équipes-là. C'est vrai qu'à un moment donné, ça peut encourager ces gens parce que depuis le temps qu'ils sont là, ça peut quand même apporter quelque chose. Mais il y a d'autres personnes qui ont perdu leurs enfants, leurs parents. Il y a pas mal de personnes aujourd'hui qui se retrouvent, qui ont perdu leur maison, qui ont perdu leur environnement. Imaginez, vous êtes né dans un endroit, vous avez grandi, peu importe, même si l'odeur, parfois, ou la fumée vous étouffait, mais c'est là que vous avez grandi, qu'on vous sépare de cet endroit-là, je crois que la présence du président aurait pu bien plus profiter à ces personnes-là que sa présence sur le site. Mais bon,
1: voilà.
0: Ce n'est pas nous qui décidons. Et après, peut-être qu'on verra...
1: Les familles de victimes pouvaient être sur place pour la circonstance s'ils ne pouvaient pas passer quand même par l'endroit où ces personnes sont relogées. Mais Babanou, l'autre aspect aussi, c'est que vous l'avez même souligné dans votre intervention, avant la visite, il y a les jeunes ou les familles, en tout cas les habitants de Dar es Salaam 2, qui ont fait une déclaration pour justement interpeller les autorités. Il y a d'abord les corps qui ne sont pas inhumés pour demander à ce que justement les habitants de Dar es Salaam, les proches des victimes, soient associés aux funérailles. Mais de l'autre côté aussi, on voit que plusieurs autres maisons sont cochées. Et ouais, la question aussi qui revient, c'est par rapport justement à la décharge. Est-ce qu'il faut venir ramasser les ordures là, les envoyer ailleurs, ou est-ce qu'il va falloir les transformer sur place? Parce qu'on a entendu le ministre porte-parole de la présidence parler d'un parking qui sera aménagé.
2: Oui, le parking, c'est ce qui est prévu après que tout sera dégagé. C'est ce qui est prévu, un parc urbain. Maintenant, par rapport à votre question, ce qu'on a vu après cet éboulement, après tout ce qui s'est passé, les démolitions aux alentours de la décharge, on a même d'autres quartiers comme Hamdallah 1, on a vu ces quartiers encore qui sont cochés. Et ce qui est pire, Mamadou, d'après les témoignages qu'on a même suivis, c'est qu'à des moments, on vous dit, vous devez quitter dans 72 heures et le lendemain, on vient, on commence la casse. Ça, c'est extrêmement déplorable. J'ai suivi un témoignage comme ça du côté de Hamdallah 1 pour une dame. Elle dit qu'elle était en train de manger avec ses enfants. Il y a des agents de la DATU qui sont venus pour cocher 72 heures. La dame a commencé et puis le monsieur était accompagné d'un homme en uniforme. Il a dit, maman, si vous ne quittez pas demain, non, on va venir. Donc, effectivement, le lendemain, alors que c'est ça aussi, je pense, qui sont réellement ceux qui donnent l'ordre ou ceux qui partent pour mettre ça en exécution? On connaît la DATU, donc ministère de l'aménagement, tout ça. Il faut respecter au moins quand on dit 72 heures. Alors, tout ça, c'est ce qu'il faut, c'est qu'il faut rappeler, c'est que c'est la même chose. Nous assistons à la même chose, c'est qu'il faut, au lieu de déplacer les ordures, on est en train de déplacer des humains.

0: D'accord, il y a quand même un déplacement pour cause d'utilité publique. Ça, nous connaissons ça, ça existe un peu partout. On a vu le cas de Kipédo, Dimès, Kapororaye, on a vu tout ça. Mais pourquoi on ne ferait pas la même chose pour ces personnes? Parce que vous vous souvenez, il y a, Fatmata le rappelait, une première démolition. Je me souviens en 2018-2019, après l'éboulement de 2017. Et là, on avait recensé des gens qui étaient à risque. On a même procédé à une démolition, on a laissé une partie des habitations. Alors, s'il fallait le faire, je pense qu'il fallait mesurer l'ampleur de la chose. Ceux qui sont plus proches, on essaie de les enlever. Et puis, moi, je m'attendais, on nous avait dit que l'opération de délocalisation devrait commencer le jour même où il y a eu l'éboulement. Ça, c'est le ministère de l'assainissement qui l'avait annoncé, les autorités l'avaient annoncé. Moi, je m'attendais. Depuis qu'il y a eu cet éboulement le même jour, c'est-à-dire qu'on commence même les opérations, Mamadou. Si on doit délocaliser vers Baritodé parce qu'on parle de ce site-là, c'est-à-dire le même jour que les machines, c'est-à-dire qu'on commence à envoyer ces ordures de ce côté-là. Parce que Fatmata parlait d'une montagne. Ce qu'il faut comprendre, c'est que ce n'est pas par hélicoptère qu'on est venu superposer ces montagnes. Mais Mamadou, vous savez comme moi, c'est-à-dire que si vous quittez Hamdallah et à Carrefour Compost, pardon, quand vous venez là-bas, en fait, il y a une route. Il y a une route qui longe jusque de l'autre côté. C'est-à-dire, si vous allez là-bas, vous pouvez monter. Là, il n'y a pas une sorte de montagne tout au fond. Vous pouvez maintenant, ils peuvent envoyer les ordures jusqu'au niveau de, ils vont envoyer les ordures juste au niveau de la mosquée ou vers le cimetière. Là, vous ne pouvez pas comprendre. C'est-à-dire qu'ils n'auront pas de difficultés à mettre les ordures sur place. C'est-à-dire qu'on n'est pas en train d'escalader cette montagne d'ordures pour déposer les ordures. C'est ce qu'il faut essayer de comprendre parce que ça prend presque tout un quartier. Il y a plusieurs quartiers qui sont concernés d'ailleurs. On parle de Hamdallah 1, vous avez Dar es Salaam 2, ainsi de suite, et bien d'autres quartiers. Donc c'est une montagne qui a pris, disons, une bonne partie de plusieurs quartiers de la capitale qu'on a créée.
1: Voilà Baba, nous on va terminer avec l'actualité africaine, notamment au Niger où le calme est revenu à Niamey, la capitale, théâtre d'une mutinerie vendredi et samedi, quand des militaires ont tenté, oui, de s'emparer du palais présidentiel et de la télévision nationale avant de se retrancher dans la base militaire de l'aéroport. Le régime, en tout cas, même si jusqu'à récemment on n'avait pas compris quand même la position du président, le régime dit avoir repris la main et procédé à des dizaines d'interpellations, même si là aussi aucun bilan officiel n'est publié, Fatoumata Keita.
2: Alors, pour le moment, ça reste des communications plus politiques, institutionnelles, parce que là, pour le moment, on n'a pas de bilan, on n'a pas de chiffres. C'est ça, au fait. C'est vrai qu'il y a une mutinerie qui a secoué Niamey, la capitale du Niger, dans la nuit du. Ou plutôt, ça a commencé dans la matinée de samedi
1: Vendredi et
2: et
1: samedi, oui.
2: vendredi, à, donc dans la nuit de vendredi à samedi. Et selon nos informations, il y a eu plusieurs militaires qui ont été arrêtés après avoir occupé la base aérienne 101, qui est normalement un point névralgique juste en l'aéroport et abritant les QG de la force unifiée de l'AES et de l'Afrique. African Corps russe, principalement issu des forces spéciales chargées notamment de combattre les groupes djihadistes. Alors, selon des informations que nous avons eues, à travers d'autres médias, bien évidemment, c'est que ces militaires ont rejoint la capitale Niamey. Et ces militaires seraient partis des régions de Tillabéri et de Dosso. Alors, il y a eu cette situation. On a vu même dans la matinée, parce qu'il y en a, il y a des témoignages que nous avons vus qui disaient que la télévision nationale émettait jusqu'à 5 heures du matin. Entre 4h et 5 heures, la télévision, elle émettait. Mais après, la télévision, elle n'émettait plus. Ça, c'était samedi. Alors, c'est resté comme ça la journée. Et les communications, vous avez vu, les communications presque officielles qui ont été faites plutôt sur les réseaux sociaux. Il y a eu des communications plutôt sur des réseaux sociaux, mais c'est pas à la télévision nationale. Alors, il y a eu des tirs et même dans la journée d'hier encore, il y avait des fouilles partout. partout où on voulait rentrer, surtout aux alentours de l'aéroport, tout était barré. Et puis après, que même dans les marchés, nous avons appris qu'il y avait des militaires qui étaient là. Et quand on trouve une personne qui est suspecte, donc on essayait de fouiller véritablement ce que la personne avait, surtout quand la personne transportait des choses. Et qu'est-ce qui s'est passé et comment les choses finalement ont pu prendre fin, c'est-à-dire que les forces armées nigériennes ont pris le devant, mais surtout l'implication des forces russes, qui aujourd'hui, on sait quand même qu'ils sont des partenaires très, très présents en Afrique de l'Ouest, en ce qui concerne ces trois pays de l'AES, le Niger, le Mali ou encore le Burkina. Alors, ces forces armées sont intervenues également, puisque même l'ambassadeur également de la Russie au Niger a fait une sortie pour dire que l'African Corps a fait une intervention. Et c'est grâce à tout ça, voilà, c'est grâce à tout ça que finalement le calme est revenu dans la capitale du Niger. Et qu'à chaque fois que le besoin se présentera, cette même force armée sera là présente. Mais on sait qu'il y a une situation aujourd'hui qui existe dans ce pays-là. Et ce n'est pas bon pour les régimes militaires en place, que ce soit au Niger, que ce soit au Mali ou encore que ce soit au Burkina Faso. Surtout au Niger, ce n'est pas la première fois. Et puis, ça ne fait même pas 6 mois. Ça ne fait pas 6 mois. Qu'on a vu la même situation se produire, et c'était également aux alentours de cet aéroport-là, parce que c'est un point, je l'ai dit, névralgique. Il y a pas mal d'aspects. African Corps se retrouve là, les forces unifiées de l'AES se retrouvent autour de là, et vous voyez toutes ces unités-là qui se retrouvent, à un moment donné, ça devient un point très stratégique, que ce soit pour l'armée ou alors pour ceux-là qui veulent s'en prendre au pouvoir en place.
1: Merci à vous Fatoumata, merci Babane Timbo Camara, merci au doyen Tierno Saïdou Diakité et tous les auditeurs qui ont pris du temps à nous écouter pour comprendre l'actualité nationale et africaine. On se retrouve la semaine prochaine si tout va bien. La conduite technique a été assurée par Ibrahim Khalil Mara.

0: 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Il est 11h.
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0: 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Il est 12h.
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2: 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Bonjour, bienvenue dans ce Soleil Midi dont voici les titres. La presse guinéenne est en deuil. Bala Traoré, journaliste animateur à la radio Soleil FM Siguiri, est décédé samedi des suites de maladie. Il a regagné sa dernière demeure hier à Cancan, sa préfecture d'origine. Le général Mamadi Doumbouya à la décharge de Dar es Salaam samedi, près d'une semaine après l'éboulement, le président de la République a présenté ses condoléances aux familles des victimes. La démolition de l'hôpital Ignace Dine a démarré samedi. Ce centre hospitalo-universitaire sera reconstruit suivant les normes internationales pour réduire les évacuations sanitaires. C'est tout pour les titres. Dans un instant, le développement.
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2: Une fois encore, bonjour. Un plus bref, dans ce Soleil Midi, pour améliorer l'efficacité dans la mise en œuvre des priorités nationales inscrites dans le programme Simandou 2040, les 30 départements ministériels sont maintenant repartis en 4 pôles gouvernementaux. Il s'agit de souveraineté et gouvernance, économie et transformation productive, infrastructure et développement durable, capital humain et solidarité. L'annonce est faite par le Premier ministre chef du gouvernement. Je vous le disais à l'entame de cette édition, la radio Soleil FM est en deuil. Le journaliste animateur Bala Traoré de Soleil FM Siguiri a tiré sa révérence samedi à l'hôpital préfectoral. Une disparition qui plonge le personnel dans l'émoi. Le responsable des programmes de ce médium parle d'une perte énorme. On écoute Ibrahima Faraba Camara.
3: Bala Traoré, c'est lui qui animait l'émission d'éducation ici à la radio Soleil FM qu'on appelle l'ONI NAFA. Bala Traoré, c'était quelqu'un qui est très social. C'est lui d'ailleurs qui était chargé aux cas sociaux de la radio Soleil FM ici et de l'information. Donc chaque cas, c'est lui on l'appelait et lui il informe les autres et puis on se mobilise pour aller saluer ces cas-là. Et donc il était très social. Il était l'un des doyens maintenant de la radio Soleil FM, parce que nous tous on l'a trouvé à la radio ici. Donc il a aimé cette radio, c'est lui qui a duré plus que tous les autres qui sont là actuellement. Et donc il était vraiment amoureux de cette radio, il avait l'amour de son travail aussi. C'est cet homme-là que nous avons perdu ici aujourd'hui. Nous sommes tous dans cette douleur-là, tous les journalistes de Sidiri, y compris les journalistes de la radio Soleil FM.
2: Bala Traoré laisse 2 épouses et 11 enfants. Il est décédé des suites de courtes maladies. Sa dépouille a été rapatriée à Cancan, sa préfecture natale, à la demande de ses parents, où il a été enterré le dimanche après la prière de 14h. Ibrahima Faraba Camara à nouveau.
3: C'est hier que nous avons été informés de sa maladie. C'est sa moto qui l'a blessé sur son pied. Lui-même, il avait minimisé la plaie là. Et donc, hier, quand il a appelé un de ses collaborateurs enseignants, parce qu'il est enseignant aussi, c'est lui qui est venu le voir. Lui, il a soupçonné qu'il n'est pas diabétique. Il dit qu'il n'est pas au courant de ça. Quand ils sont passés à l'hôpital, c'est là-bas qu'on a contrôlé sa glycémie. On a vu qu'il était diabétique. Sa glycémie était trop descendue jusqu'à 6. Mais comme il était lui, ils ont dit envoyez-le à l'hôpital. Ce matin, quand on est parti le chercher pour l'envoyer à l'hôpital, on a vu qu'il était maintenant inconscient. Quand on l'envoie à l'hôpital, il est resté sous les soins à l'hôpital préfectoral de Signy. Il a perdu l'âme dans les bandes de 14 heures. On a informé ses parents et ils ont sollicité à ce que son corps soit envoyé à Cancan.
2: Paix à l'âme de Bala Traoré. Les victimes des déguerpissements à Dar es Salaam ont attiré l'attention des autorités sur leur sort. Dans une déclaration samedi, ces citoyens invitent les gouvernants au respect de leur engagement. Mokhtarba a lu la déclaration.
4: Au lendemain de cette tragédie et à la suite du déguerpissement initié par le gouvernement, des annonces ont été faites et des engagements ont été pris en faveur des victimes, de toutes les victimes. Aujourd'hui, nous voulons rappeler au respect, mais avec fermeté, et nous attendons la concrétisation de ces engagements. Nous demandons premièrement le dédommagement juste et transparent des propriétaires dont les maisons ont été détruites ou démolies. Derrière chaque maison, il y a des années de sacrifices, d'économie et de travail. Nous demandons donc que les propriétaires concernés soient identifiés, recensés et indemnisés dans les conditions justes et transparentes. Nous demandons également une prise en charge complète des victimes et des familles sinistrées. Certaines familles ont tout perdu en quelques instants. Elles ont besoin d'un toit, de nourriture, de soins, d'un accompagnement social et psychologique, mais surtout d'une véritable solution pour recommencer leur vie. Nous ne voulons pas d'une aide ponctuelle qui disparaît après quelques jours. Nous demandons un accompagnement à la hauteur de l'ampleur de cette catastrophe.
2: Dans cette déclaration, ces habitants demandent à ce que les parents des victimes du récent éboulement de la décharge soient associés aux cérémonies funèbres. On écoute à nouveau Mokhtar Ba au micro de Amara Simba Silla.
4: Aujourd'hui, plus que jamais, l'État doit savoir que nous ne sommes pas seulement des statistiques. Nous sommes des pères et des mères, nous sommes des enfants, nous sommes des familles, nous sommes des citoyens guinéens. Et aujourd'hui, nous demandons simplement à l'État de ne pas l'oublier. Nous demandons aussi que les parents et proches des personnes décédées soient pleinement associés à toute décision concernant l'organisation d'une éventuelle cérémonie ou inhumation collective. Ces morts ne sont pas anonymes. Derrière chaque victime, il y a une mère, un père, une sœur, un enfant, une famille. Nous demandons donc que les familles soient informées, consultées et respectées dans toutes les initiatives de leurs proches disparus. Nous avons déjà perdu les nôtres. Nous ne voulons pas être privés de notre droit légitime de leur rendre un dernier hommage dans la dignité.
2: Une semaine après l'éboulement meurtrier de la décharge de Dar es Salaam dans la commune de Gbessia, le président de la République s'est rendu sur les lieux ce samedi, venu compatir à la douleur des familles éplorées et s'imprégner de l'avancement des travaux d'évacuation. Mamadi Doumbouya était accompagné de plusieurs cadres de la présidence et des membres du gouvernement. Général Amara Camara a porté sa voix au micro de Mamadou Ba.
5: Le chef de l'État a été endeuillé par le drame qui s'est passé ici. Pour venir compatir à la douleur de l'ensemble de la population, il s'est rendu sur les lieux aujourd'hui. Et en plus de compatir, il a aussi donné des instructions de travail et s'assurer que les instructions qui sont données sont effectivement en train d'être implémentées sur le terrain. C'est assez dramatique. Ce qui est arrivé, c'est des pertes en vie humaine que nous regrettons tous. L'administration était déjà passée plusieurs fois. Des déguerpissements ont été faits plusieurs fois sur ces lieux. Des indemnisations ont été données plusieurs fois aux occupants de ces lieux. Mais malheureusement, les occupations illégales ont continué et ça a mené là où ça devrait nous mener. Mais le plus important aujourd'hui, c'est que des vies ont été perdues très malheureusement. Ce n'est pas ce que veut le président de la République. Il est prévu de faire disparaître tout ce qu'il y a ici comme ordure et il doit être transformé en parc urbain.
2: L'annonce est également dans les titres début samedi de la démolition du CHU Ignace Dine. Les opérations sont supervisées par le ministre de la Santé et celui de l'Habitat, de l'Urbanisme et de l'Aménagement du Territoire. Selon les autorités, cet hôpital sera reconstruit pour répondre plus favorablement aux besoins des populations et réduire les évacuations sanitaires. Samuel Demba Dielamo.
6: Dès la matinée de ce samedi, les machines sont entrées en action pour démolir le centre hospitalo universitaire Ignace Dine. Kaïté Sall est ministre de la Santé et de l'Hygiène publique.
7: Cette démolition est une étape indispensable, préalable à la reconstruction envisagée par son Excellence Monsieur le Président de la République, Monsieur Mamadi Doumbouya. Aujourd'hui, cette étape marque un moment décisif dans cette quête d'améliorer le système hospitalier.
6: Ce chantier sera reconstruit à l'image d'un centre hospitalier de référence mondiale, afin de minimiser l'évacuation vers l'étranger des patients, ajoute-t-elle.
7: Ici, dans quelques mois, nous verrons sortir de terre une infrastructure hospitalière moderne qui a des plateaux techniques adaptés, des capacités augmentées et accrues, des services qui n'existaient pas en Guinée, qui seront maintenant en Guinée pour réduire de façon significative les évacuations sanitaires. Mais nous allons veiller dans les nouveaux plans à ce qu'il y ait une ressemblance pour que la Guinée puisse se souvenir de ce que CHU était dans ses plans architecturaux. Mais il est décidé aujourd'hui de raser complètement Ignace-Dine.
6: Après cette casse, le ministre de l'Habitat, de l'Urbanisme et de l'Aménagement du Territoire indique les orientations qui vont suivre. Mohamed Lamine Si Savani.
8: Après la démolition, on va tout nettoyer et le site va être sécurisé pour laisser la place aux promoteurs immobiliers de venir occuper le site pour mettre en pratique le master plan et permettre à ce que Ignace Dine et le site de Corentini et la cité Chemin de Fer soient vraiment attaqués.
6: L'hôpital Ignace Dine a été construit en 1902, alors que la Guinée était sous domination coloniale.
2: Et c'est la fin de cette édition d'information mise en onde par Ibrahima Khalil Mara. Merci à tous de l'avoir suivi et l'info continue sur le www.solefmguinée.net. Dans un instant, la fléchette avec Fatmanta Haruna Keita.
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9: C'est presque la fin des vacances par ici. Les concessions se vident peu à peu, chacun doit reprendre ses occupations et au premier plan, les écoliers retournent à leurs bouquins, du moins pour ceux qui ne les ont pas égarés au cours des dernières semaines. Les plus petits retrouveront la garderie et la crèche selon leur âge. Mais une question demeure, qui s'occupe des personnes âgées? Voilà une question intéressante sur laquelle il faudrait peut-être prendre le temps de méditer. Autrefois, les personnes âgées étaient pleinement intégrées à la vie de la famille. Être âgé n'était pas forcément synonyme de retraite ou de mise à l'écart. Bien au contraire, les cheveux gris étaient associés à l'expérience, au vécu, à la sagesse. La personne âgée était une source inépuisable de ressources. Elle enseignait, cultivait, conseillait, égayait la maison, participait aux activités quotidiennes, domestiques et apportait sa contribution chaque fois que l'occasion se présentait. Elle n'était pas une personne de second plan et était au premier degré. Pour l'éducation des enfants, les grandes décisions familiales, les questions importantes, son avis comptait. Elle était consultée, écoutée et surtout considérée. Mais aujourd'hui, il faut bien le reconnaître, dans certaines grandes familles, les personnes âgées semblent parfois devenir une charge supplémentaire à laquelle il faut faire face. Entre les obligations professionnelles, les enfants, les dépenses et toutes les urgences du quotidien, elles ne sont pas forcément abandonnées, mais elles peuvent être laissées seules. Seules au milieu d'une maison qui ne manque pourtant de rien. Et nous sommes en Afrique, la maison de retraite n'est pas toujours perçue comme une solution acceptable. Dans beaucoup de familles, prendre soin de ses parents âgés reste une responsabilité familiale presque sacrée. Mais encore faut-il pouvoir le faire. Parce qu'avec la recherche du pain quotidien, qui est une urgence permanente, trouver du temps pour accompagner une personne âgée devient parfois un véritable défi. Alors, peut-être faut-il réfléchir autrement. Nos personnes âgées sont toujours utiles. Elles ne sont pas là uniquement pour être diverties ou pour attendre que la journée passe. Elles peuvent encore transmettre, conseiller, raconter, apprendre, accompagner les enfants, partager leur expérience et même jouer un rôle auprès du voisinage. Et peut-être que plus elles se sentiront utiles, plus elles se sentiront considérées et mieux elles pourront vivre cette étape de leur vie. Il y a aussi une autre piste. Les services d'entraide. Les personnes formées ou simplement disponibles pour accompagner les personnes âgées lorsqu'elles ne peuvent plus accomplir seules certaines tâches du quotidien. Parce que oui, s'occuper d'une personne âgée peut être épuisant, surtout lorsqu'on a soi-même des journées longues, des nuits chargées et des responsabilités qui ne s'arrêtent jamais. Mais prendre soin d'une personne âgée, ce n'est pas seulement accomplir une obligation, c'est lui assurer une vie digne. Et finalement, ce n'est peut-être pas grand-chose que de demander un peu de temps, un peu d'attention et beaucoup de considération à ceux qui, pendant des années, ont donné leur temps, leur énergie et leur vie aux autres.
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Il est 13h. 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

0: 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Il est 15h.
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0: 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Il est 16h.
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0: 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Il est 18h.
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2: Madame, Monsieur, bonsoir. Merci de votre fidélité à Soleil FM. Les titres du journal. Les régulateurs de l'audiovisuel des pays membres de l'UEMOA sont à Conakry pour 2 jours. La 32e Assemblée générale de l'organisation est donc ouverte. La cérémonie est présidée par le garde des Sceaux, ministre de la Justice. Quel doit être le profil du futur président de la Fédération guinéenne de football? Le consultant sportif Tierno Saïdou Diakité répond à cette question dans ce journal. Sur le continent, le gouvernement congolais prépare une vaste opération de désarmement civil volontaire du 22 septembre au 22 décembre dans les zones présentées comme stratégiques. C'est tout pour les titres.
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2: Une fois encore, bienvenue dans ce journal. C'est un fait inédit et rare qui s'est produit à Bouré-Boukaria. Nous sommes dans la préfecture de Quintignan, région de Siguiri. Des hommes armés jusqu'aux dents ont fait irruption dans une boutique de transfert d'argent. Ils ont voulu s'emparer de la recette du jour, mais leur plan a voué à l'échec. Les assaillants se sont livrés à des tirs les uns contre les autres. Le gérant, âgé de 26 ans, a été grièvement blessé par balle. Il a été évacué à l'hôpital et en vie dans la débandade. Les assaillants n'ont pas réussi à emporter l'argent. L'un d'eux a été touché par les tirs venus de leur propre camp. Il a trouvé la mort et a été transporté à l'hôpital au poste de santé de Boukaria. Les deux objets retrouvés sur lui ont été récupérés pour des besoins d'enquête. Sans transition, on revient à Conakry où Boubacar Yassine Diallo prend dès demain, mardi 1er septembre, la présidence de la plateforme des régulateurs de l'audiovisuel des pays membres de l'UEMOA. L'annonce a été faite ce lundi par le président de la Haute Autorité de la Communication. C'était à l'ouverture de la 12e Assemblée Générale de l'organisation. La cérémonie est présidée par le garde des Sceaux, ministre de la Justice et des Droits de l'Homme, dans un complexe hôtelier de la capitale. Samuel Demba Diolamou.
3: Après 2 ans d'apprentissage à la vice-présidence, la Guy prend les rênes de la plateforme des régulateurs de l'audiovisuel des pays membres de l'UEMOA, Boubacar Yassine Diallo.
4: Je suis donc heureux de vous dire qu'à compter de demain, la Guinée assurera la présidence de la plateforme.
3: La 12e Assemblée générale se tient autour du thème « La régulation des réseaux sociaux face aux défis de la cybersécurité » et de la prévention de la cohésion sociale, quel mécanisme harmonisé pour les pays de l'UEMOA et de la Guinée? Le président de la HAC revient sur les enjeux de cette thématique.
4: Les réseaux sociaux, autant ils sont utiles, autant ils peuvent être nuisibles lorsque leur usage est illicite, parfois volontairement, parfois naïvement.
3: Le président sortant de la PRA UEMOA passera le témoin à son successeur ce mardi. Peter Lunani Telu dresse le bilan de sa mandature.
5: Certes, tout n'a pas été parfait. Certains objectifs n'ont pu être pleinement atteints et des défis demeurent encore à relever. Au terme de mon mandat, j'ai le sentiment de pouvoir accomplir.
3: Le ministre de la Justice, garde des Sceaux, a présidé la cérémonie. Ibrahima Solide Tunkara.
6: L'objectif n'est pas de construire une régulation contre les citoyens ou les médias, mais une régulation au service de la confiance, de la dignité humaine et de la paix. La présidence guinéenne de la PRA UEMOA Guinée devra être une présidence de coopération et surtout de résultats.
3: Boubacar Yassine Diallo invite ses homologues ce mardi à une visite au port de Moribaya, l'une des bases logistiques du projet Simandou.
2: pour lutter contre les violences faites aux femmes et aux filles en Guinée, Unifam plaide pour l'implication de toutes les couches de la vie nationale. Sa représentante a échangé ce lundi avec des ministères sectoriels et des acteurs de la société civile. On écoute Dr Dienabou Ndao au micro de Amara Simbasila.
7: Pour rappel, les femmes travaillent pour l'égalité des sexes et pour l'autonomisation des femmes. Et qui dit égalité des sexes et autonomisation des femmes, dit lutte contre la violence qui est faite aux femmes et aux filles. Et comme vous venez de le rappeler, tous ces secteurs travaillent pour le bien-être de la femme et de la famille globalement. Lutter contre les violences faites aux femmes implique que nous travaillons avec les jeunes, implique que nous travaillons pour avoir une jeunesse qui va grandir sans violence, que nous travaillons avec le ministère de la femme, surtout dans le domaine de l'autonomisation des femmes, le ministère de la santé, lutter contre tout ce qui est violence, surtout au renforcement de capacité du personnel, permettre l'accès aux jeunes, mais aussi aux plus vulnérables, leur accès à des services de santé équitables et respectueux, mais aussi travailler avec les leaders traditionnels, avec vraiment toutes les personnes qui peuvent aider au changement des normes sociales. Parce que qui dit changement de normes sociales au niveau de la communauté, dit vraiment une communauté qui est exempte de violence.
2: Les candidatures pour la présidence de la Fédération guinéenne de football sont ouvertes. Officiellement, aucune n'est déclarée, mais des noms circulent en prélude au congrès électif prévu pour le 27 octobre prochain. Quel profil pour une Figifoot efficace? C'est la question que nous avons posée au journaliste et consultant sportif Kierno Saïdou Diakité. Écoutons sa réponse.
8: Je souhaite que ce congrès soit le congrès de la rupture. On va tourner la page du passé, se projeter sur l'avenir. Il y a des critères objectifs et subjectifs. À mon humble avis, le président idéal serait celui qui doit être d'abord un manager, gérer autant les hommes, gérer les ressources financières. Ensuite, il nous faut un président rassembleur qui serait à l'écoute de tous les acteurs du football. Un président qui ne serait pas au service d'un groupe, au service d'un clan, d'une entité. Et surtout, un président qui a de la vision, qui est ambitieux, qui a pour seul souci de qualifier, de dynamiser le football. On accuse un sérieux retard dans beaucoup d'aspects du football. La seule préoccupation de ce futur président serait de ramener la Guinée là où elle était il y a 10, 15 ou 20 ans.
2: La Fédération guinéenne de football est régulièrement secouée par des crises internes qui aboutissent à la mise en place des comités de normalisation. Le consultant sportif parle d'une malédiction qu'il impute aux dirigeants de l'institution fêtière du football guinéen. Kierno Saïdou Diakité est intervenu ce lundi dans l'émission On en parle à Soleil.
8: Nous avons enregistré deux comités de normalisation. Et signifie qu'il y avait une crise institutionnelle. Parce que quand la FIFA constate qu'il y a des dysfonctionnements dans la gestion de la fédération, cette fédération est mise sous tutelle, on met en place un comité de normalisation. Il y a plus parce que le comité exécutif n'arrive pas à gérer de façon correcte la discipline. Si vous avez constaté les différentes crises qui ont été enregistrées au cours de ces dernières années, où le président ou certains membres du comité exécutif n'arrivaient pas à s'entendre. C'est parce que on a privilégié les intérêts personnels, des intérêts de groupe, au lieu de privilégier les intérêts supérieurs du pays. C'est la principale cause. C'est une malédiction, mais cette malédiction, je le dis, il faut être cartésien, ce sont les hommes.
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2: À présent, l'actualité africaine. Le Kenya a été marqué par un nouveau week-end de violences politiques. Deux rassemblements de l'opposition ont été brutalement interrompus samedi et dimanche par des casseurs pour l'un et par la police pour l'autre. Les observateurs de la société civile s'inquiètent de voir une telle scandale de tension, escalade de tension à un an des élections générales. Le gouvernement gouvernement congolais prépare une vaste opération de désarmement civil du 22 septembre au 22 décembre dans des zones présentées comme stratégiques. Objectif, récupérer puis détruire les armes détenues illégalement par des civils en République démocratique du Congo. Cette campagne s'inscrit dans l'initiative de l'Union africaine, faire taire les armes, mais récupérer les armes déjà en circulation ne suffit pas à empêcher l'arrivée de nouvelles cargaisons. Le président algérien Abdelmadjid Tebboune, dont le pays observe un moratoire sur la peine de mort depuis 1993, a annoncé le 30 août vouloir rétablir son application, ce contre les pyromanes après les incendies meurtriers qui ont ravagé l'est et le nord du pays. En interactualité, le parquet de Bruxelles a réclamé ce lundi une peine de 18 ans de prison contre le braqueur français Antonio Ferrara pour sa participation à un projet d'attaque à main armée qui devait viser un établissement bancaire en Allemagne début 2025. Le dossier est jugé en Belgique car le projet avait été mis en échec par une vaste opération des unités spéciales de la police belge le 27 février 2025. Enfin, un tribunal international maintient un traité de partage des eaux entre l'Inde et le Pakistan. La Cour permanente d'arbitrage a déclaré ce lundi maintenir la validité du traité sur les eaux de l'Indou. Au cœur des tensions entre l'Inde et le Pakistan, le gouvernement indien ayant dit plus tôt dans l'année avoir suspendu ce traité en même temps qu'il annonce ces deux projets hydriques. Madame, Monsieur, c'est la fin de ce journal. Merci de l'avoir écouté. Merci à Ibrahim Khalil Mara pour la conduite technique. 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
9: C'est presque la fin des vacances par ici. Les concessions se vident peu à peu. Chacun doit reprendre ses occupations et au premier plan, les écoliers retournent à leurs bouquins. Du moins, pour ceux qui ne les ont pas égarés au cours des dernières semaines. Les petits retrouveront la garderie et la crèche selon leur âge. Mais une question demeure. Qui s'occupe des personnes âgées? Voilà une question intéressante sur laquelle il faudrait peut-être prendre le temps de méditer. Autrefois, les personnes âgées étaient pleinement intégrées à la vie de la famille. Être âgé n'était pas forcément synonyme de retraite ou de mise à l'écart. Bien au contraire, les cheveux gris étaient associés à l'expérience, au vécu, à la sagesse. La personne âgée était une source inépuisable de ressources. Elle enseignait, cultivait, conseillait, égayait la maison, participait aux activités quotidiennes, domestiques et apportait sa contribution chaque fois que l'occasion se présentait. Elle n'était pas une personne de second plan et était au premier degré. Pour l'éducation des enfants, les grandes décisions familiales, les questions importantes, son avis comptait. Elle était consultée, écoutée et surtout considérée. Mais aujourd'hui, il faut bien le reconnaître, dans certaines grandes familles, les personnes âgées semblent parfois devenir une charge supplémentaire à laquelle il faut faire face. Entre les obligations professionnelles, les enfants, les dépenses et toutes les urgences du quotidien, elles ne sont pas forcément abandonnées. Mais elles peuvent être laissées seules. Seules au milieu d'une maison qui ne manque pourtant de rien. Et nous sommes en Afrique, la maison de retraite n'est pas toujours perçue comme une solution acceptable. Dans beaucoup de familles, prendre soin de ses parents âgés reste une responsabilité familiale presque sacrée. Mais encore faut-il pouvoir le faire. Parce qu'avec la recherche du pain quotidien, qui est une urgence permanente, trouver du temps pour accompagner une personne âgée devient parfois un véritable défi. Alors, peut-être faut-il réfléchir autrement. Nos personnes âgées sont toujours utiles. Elles ne sont pas là uniquement pour être diverties ou pour attendre que la journée passe. Elles peuvent encore transmettre, conseiller, raconter, apprendre, accompagner les enfants, partager leur expérience et même jouer un rôle auprès du voisinage. Et peut-être que plus elles se sentiront utiles, plus elles se sentiront considérées et mieux elles pourront vivre cette étape de leur vie. Il y a aussi une autre piste. Les services d'entraide. Les personnes formées ou simplement disponibles pour accompagner les personnes âgées lorsqu'elles ne peuvent plus accomplir seules certaines tâches du quotidien. Parce que oui, s'occuper d'une personne âgée peut être épuisant, surtout lorsqu'on a soi-même des journées longues, des nuits chargées et des responsabilités qui ne s'arrêtent jamais. Mais prendre soin d'une personne âgée, ce n'est pas seulement accomplir une obligation, c'est lui assurer une vie digne. Et finalement, ce n'est peut-être pas grand-chose que de demander un peu de temps, un peu d'attention et beaucoup de considération à ceux qui, pendant des années, ont donné leur temps, leur énergie et leur vie aux autres.
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0: 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Il est 19h. 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

0: 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Il est 20h.
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0: Nous sommes lundi le 31 août 2026. Bonjour et bienvenue dans On en parle à soleil, une émission d'analyse et de décryptage de l'actualité dans toute sa dimension. Elle vous parvient tous les lundis à partir de 10h sur la 93.5 dans le Grand Conakry, à Daboula, à Sigui et environ, un peu partout dans le monde sur notre site internet le 3w.soleilfmguinée.net. Une semaine après l'éboulement meurtrier survenu à la décharge de Dar es Salaam dans la commune de Bessia, le président de la République s'est rendu sur les lieux samedi, venu compatir à la douleur des familles pleurées et s'imprégner de l'avancement des travaux d'évacuation. Mamadi Doumbouya était accompagné de plusieurs cadres de la présidence et des membres du gouvernement. Sport, la course à la présidence de la Fédération guinéenne de football est lancée depuis le 24 août 2026. Le congrès électif est annoncé pour le 27 octobre prochain. À l'approche de ce rendez-vous, les débats s'intensifient autour du profil du futur président de l'instance dirigeante du football guinéen. Déjà trois noms circulent. Il s'agit de celui de Dr Ibrahima Khalil Kaba, de Monsieur Mamadou Antonio Touaré et de Souri Doumbouya. Quel profit donc pour une figue foot efficace? Nous posons la question au journaliste sportif consultant Kiano Saïdou Diakiti. Sur le continent, le calme est revenu à Niamey, la capitale du Niger, théâtre d'une mutinerie samedi et vendredi, quand des militaires ont tenté de s'emparer du palais présidentiel et de la télévision nationale avant de se retrancher dans la base militaire de l'aéroport, le régime a repris la main et procédé à des dizaines d'interpellations, même si pour l'heure aucun bilan officiel n'est publié. Le menu que nous vous proposons au compte de ce numéro de l'émission, on en parle à soleil. La conduite technique est assurée par Ibrahima Khalil Mara, à l'animation Fatoumata Keita, Babanou Timbo Kamara. On se retrouve dans un instant.
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0: Merci d'être avec nous tous les lundis à partir de 10h pour décrypter l'actualité guinéenne, africaine, internationale dans toute sa dimension. Babanou Timbo Kamara, bonjour.
2: Bonjour Mamadou.
0: Le micro Fatoumata vous a contaminé.
2: Bonjour Mamadou, bonjour à toutes et à tous.
0: Fatoumata Keita, bonjour.
3: Bonjour Mamadou Ba, bonjour au peuple de Guinée. Et pour l'info, je n'ai contaminé personne. Le micro lui-même, il a des problèmes. Donc c'est lui qui vient là-bas, c'est lui qui a des problèmes.
0: Voilà, on va avancer, on va lancer cette émission avec l'actualité sportive. On parle de cette course à la présidence de la Fédération guinéenne de football qui est officiellement lancée, même s'il n'y a pas eu de candidature officielle, il y a plusieurs noms qui circulent. Nous donnons la parole au consultant sportif Kierno Saïdou Diakité, justement pour nous faire le profil du bon candidat ou du bon président de la Fédération guinéenne de football. Monsieur Diakité, bonjour.
4: Bonjour à vous, bonjour à vos nombreux auditeurs.
0: Bienvenue dans ce numéro de l'émission On en parle à soleil. On parlait de ce congrès électif à la Fédération guinéenne de football qui est annoncé pour le 27 octobre. Déjà, il y a des noms qui circulent en tant que journaliste sportif, mais aussi connaisseur du domaine. Comment voyez-vous cette actualité et aujourd'hui, quel profil conviendrait à la présidence de la Fédération guinéenne de football?
4: Bon, vous savez, notre pays vient de très loin. Nous avons enregistré deux comités de normalisation qui signifie que il y avait une crise institutionnelle. Parce que quand la FIFA constate qu'il y a des dysfonctionnements dans la gestion de la fédération, cette fédération est mise sous tutelle, on met en place un comité de normalisation en vue de régler définitivement les dysfonctionnements. Malheureusement pour nous, on a enregistré deux normalisations, ce qui fait que près d'une décennie, il y a un cycle infernal répété de crise institutionnelle. Et pour en venir à l'actualité, moi je souhaite vivement que à partir du 27 octobre, que l'on enregistre une rupture avec tout ce qui a été fait par rapport à la gestion de la Fédération Guinée.
0: Oui, mais avant ça, doyen, parce que vous parlez justement de cette crise répétitive, pourquoi selon vous cette crise revient à chaque fois? Qu'est-ce qui ne marche pas? Parce qu'il y en a qui parlent d'une malédiction du football guinéen.
4: Bon, ça c'est... On va pas être surréaliste ou autre. C'est vrai que c'est une malédiction. Mais il faut être cartésien, il y a des causes objectives et des causes subjectives. Est-ce que vous comprenez? Bon, il y a qu'une parce que le comité exécutif n'arrive pas à gérer de façon, bon, je ne vais pas dire vertueuse, mais n'arrive pas à gérer de façon correcte la discipline. Est-ce que vous comprenez? Si vous avez constaté les différentes crises qui ont été enregistrées au cours de ces deux années, c'est-à-dire que ou le président ou certains membres du comité exécutif n'arrivent pas à s'entendre. Est-ce que vous comprenez? C'est parce que on a privilégié les intérêts personnels, des intérêts de groupe, est-ce que vous comprenez, au lieu de privilégier les intérêts supérieurs du pays. Est-ce que vous comprenez? C'est la principale cause. Et c'est une malédiction, mais cette malédiction, je le dis, il faut être cartésien, ce sont les hommes, ce sont probablement ceux qui avaient la responsabilité de gérer les destinées du football qui n'ont pas pu faire taire leur intérêt personnel pour privilégier les intérêts supérieurs du pays. C'est aussi simple que ça, hein, c'est mon humble avis.
0: Voilà.
4: Ma personne.
0: Voilà.
5: Doyen, vous, comme vous l'avez dit, vous parliez de malédiction humaine. Aujourd'hui, on n'a pas encore des candidatures déclarées officiellement, mais il y a certains noms quand même qui circulent. Ibrahim Khalil Kaba, il y a Sori Doumbouya actuel, qui est là-bas actuellement, il y a Amadou Antonio Soare. Selon vous, quel devrait être le profil de celui qui doit nous sortir de ce bourbier?
4: Très bien. C'est très simple, hein. C'est-à-dire qu'il y a des critères, objectifs et subjectifs. À mon humble avis, le président idéal serait celui qui doit être d'abord un manager. C'est un manager, c'est-à-dire que quelqu'un qui a l'esprit de management, c'est-à-dire gérer autant les hommes, gérer les ressources financières. Un manager, ça c'est un. Ensuite, il nous faut un président rassembleur qui serait à l'écoute de tous les acteurs du football. Un président qui ne serait pas au service d'un groupe, au service d'un clan, au service d'une entité. Donc, il faut un président, je dis rassembleur, qui serait à l'écoute de tous les acteurs du football, et surtout un président qui a de la vision, qui est ambitieux, qui a pour seul souci de rendre des performances, de qualifier, de dynamiser le football. Est-ce que vous comprenez? On accuse un sérieux retard dans beaucoup d'aspects du football. Donc, la seule préoccupation de ce futur président serait de ramener la Guinée là où elle était il y a 10, 15 ou 20 ans. Est-ce que vous comprenez?
0: Voilà.
4: Donc, pourquoi le porter au mot le profil du futur président que je souhaite? Un manager, un rassembleur qui serait à l'écoute de tous les acteurs du football et qui ne serait pas au service d'un groupe, d'une entité ou d'un clan.
3: Alors, justement, doyen, aujourd'hui, Mamadou l'a rappelé dès l'entame même de cette émission, c'est qu'il a cité des noms, docteur Ibrahim Khalil Kaba, Mamadou Antonio Soare, qui a déjà occupé la tête de cette institution, et Soru Doumbouya, qui est le président sortant de l'institution également. À votre avis, lequel des profils, c'est-à-dire ceux qui ont déjà occupé la tête de l'institution et celui qui n'a pas encore tenté, ou plutôt celui qui n'a pas encore occupé la tête de l'institution, qui a le plus de chance aujourd'hui?
4: Bon, on ne va pas spéculer ou établir des hypothèses. Moi, je souhaite que ce congrès soit le congrès de la rupture. Est-ce que vous comprenez? Le congrès de la rupture, c'est-à-dire que on va tourner la page du passé, se projeter sur l'avenir. C'est pourquoi j'ai dit, je souhaite vraiment que le président qui va être élu par les membres statutaires soit un manager, un visionnaire qui a de l'ambition. La seule ambition pour ce futur président, c'est de rehausser le niveau du football, de remettre la Guinée à la place qu'elle a perdue. Est-ce que vous comprenez? Donc, on ne va pas spéculer.
0: Voilà. Je vais poser la question autrement, monsieur Diakité. Il y a déjà trois noms qui circulent. Il y a des critères que vous avez énumérés. Est-ce que parmi ces trois, il y en a qui répondent à ces critères, ou bien est-ce qu'il faut s'attendre à la déclaration des candidatures officielles pour voir s'il y a d'autres figures?
4: Absolument. Je préfère attendre. C'est les candidatures déclarées sont sur les réseaux sociaux, sur les sites. Je préfère attendre que officiellement les candidats soient connus, qu'ils communiquent leur programme, et à partir de ce programme, on va se faire une idée de celui qui pourrait vraiment porter le flambeau du football national.
0: Alors, même s'il n'y a pas encore cette déclaration officielle, mais nous avons des clubs qui déjà s'alignent derrière, par exemple, Ibrahim Khalil. On a vu des communiqués quand même dans ce sens.
4: Oui, je suis au courant, il y a un certain nombre de clubs qui donnent leur quittus pour Dr. Vermatalik Kaba, il y a d'autres noms. Vous savez, je ne veux pas anticiper, le moment venu, on aura l'occasion de passer au crible le programme des uns et des autres. Ce sont des intentions actuellement, nous sommes en phase d'intention. Attendons que les candidatures soient acceptées par la commission électorale et que les prétendants communiquent officiellement leur programme. À partir de là, on va faire des critiques objectives et ne pas faire de suppositions.
0: Voilà.
4: Donc, à la phase des intentions, vous comprenez.
0: Voilà.
4: Donc, ne pas anticiper les choses.
0: D'accord. Alors, monsieur Diakité, vous avez parlé d'un président rassembleur, d'un manager, et on sait que la Guinée a officiellement transmis son dossier de candidature pour des éditions de la CAN, des éditions de 2032, par exemple. Quelles vont alors être les priorités? Là, on parle du président qui sera élu. Au-delà du rassemblement de cette qualité managériale, il y a aussi ces infrastructures qui doivent être réalisées. Alors, par rapport à justement à cette dernière option, cette réalisation des infrastructures, est-ce que vous pensez que la Guinée peut, à partir de 2026, réaliser des infrastructures avant cette édition de la CAN? Parce qu'on sait que déjà, on nous avait attribué une CAN, mais nous n'avons pas pu répondre aux attentes.
4: Oui, vous comprenez de le dire. Vous savez, bon, on a officiellement annoncé notre candidature pour l'édition de 2032 et 2036. Bon, vous savez, la CAN, c'est un véritable programme de développement parce que c'est un projet transversal. Tous les secteurs d'activité sont concernés. Donc, l'organisation de la CAN n'implique pas seulement au futur président de la fédération, c'est tout un comité. Vous savez, en 2019, on a mis en place le COCAN, le comité d'organisation de la CAN, 2023 qui est passé à 2025 suite à un glissement dans le calendrier. Donc, c'est toute une institution qui va être mise en place, qui implique le ministère des Sports, la fédération et tous les secteurs d'activité qui sont concernés. Donc, j'ai bon espoir que la Guinée, une fois, va prendre sa revanche, se réhabiliter vis-à-vis de la CAF, parce que la CAF a eu confiance en nous. Je vous le rappelle, c'était le 20 septembre 2014 à Addis Abeba. Ils avaient attribué l'édition de 2023 après celle de 2019 au Cameroun et 21 en Côte d'Ivoire. Donc, nous avons un besoin de nous racheter pour améliorer nos relations vis-à-vis de la CAF, qui nous a fait confiance. Malheureusement, on n'a pas satisfait au cahier de charge de la compétition. Et l'édition de 2025 a été attribuée au royaume chérifien. Maintenant, nous avons tout le temps pour 2032 et 2036, mais c'est maintenant qu'il faut se mettre à l'œuvre. Donc, la préparation de cette compétition exige certaines démarches. Est-ce que vous comprenez? L'annonce officielle a été faite. Maintenant, il faut écrire officiellement à la CAF, et dès que la CAF va recevoir notre courrier ou notre intention d'organiser, la CAF va nous adresser un cahier de charge. Est-ce que vous comprenez? C'est ce cahier de charge qu'il va falloir formaliser. Ce cahier de charge va comprendre les infrastructures sportives, les infrastructures connexes, les infrastructures sportives. Ce sont les stades de compétition et d'entraînement. Les infrastructures connexes, c'est toutes les autres infrastructures qui doivent permettre l'organisation de la compétition, à savoir les réceptifs hôteliers, les aéroports, les voies de communication, le satellite, le signal satellite, la sécurité, la santé. Est-ce que vous comprenez? Donc, il y a toute une démarche et une procédure à suivre pour formaliser notre candidature. Je souhaite vivement que, déjà que le temps est passé, que les autorités se mettent à l'œuvre pour que la CAF puisse envoyer rapidement le cahier de charge. À partir de ce cahier de charge, le travail de préparation commence.
0: Voilà. Monsieur Diakité, il ne nous reste plus qu'à vous dire merci pour avoir répondu à nos questions.
4: C'est moi qui vous remercie et bonne journée à vous.
0: Merci, bonne journée à vous également. On était donc avec le journaliste sportif consultant Tierno Saïdou Diakité, avec qui nous avons échangé sur cette actualité, la course à la présidence de la Fédération guinéenne de football. Mais même lui, il l'a dit, hein, c'est une sorte de malédiction qui s'abat sur cette fédération guinéenne. À chaque fois qu'on pense sortir de l'ornière, ce sont des crises répétitives aussi qui surviennent, Babanou.
5: Ouais, une malédiction humaine, il faut surtout le rappeler, parce que elle vient des hommes censés pourtant sortir notre football.
0: Des hommes et femmes.
5: Oui, des hommes. Bon, je parle des hommes avec grand H. Donc, censés sortir notre football de ce bourbier, de l'ornière. Malheureusement, pour des raisons surtout pour des intérêts égoïstes. Donc, on a privilégié l'intérêt particulier à la place de l'intérêt collectif. Et puis voilà là où ça nous a mené. Ces candidatures, Mamadou, pour le moment, vous savez, souvent il y a, on dit souvent que un proverbe qui dit que c'est que souvent parfois c'est nous qui rendons même le lapin agressif, même s'il ne l'est pas. Donc il y a parfois des choses, c'est nous-mêmes qui amenons. Je me réfère surtout à la situation politique, Mamadou. Souvent on a connu des présidents qui n'ont pas d'intention d'être candidat. Parfois on vient, on les force. C'est ce que je veux dire, en fait.
0: Allez-y, ça non, c'est un autre débat.
5: Je pense que vous allez me laisser parce que je suis en train de
0: dire.
5: C'est pour vous dire que même si la personne n'a pas déclaré officiellement ses intentions, vous allez voir des personnes pour des intérêts qui leur sont particuliers sortir, faire écho avant même que la personne n'annonce officiellement si la personne est candidate. Je veux parler par exemple pour le cas de Antonio. C'est un confrère même de son média qui en a fait l'annonce. Il n'a même pas dit que Antonio serait candidat. Il dit dit qu'il pourrait être candidat. Alors les gens, il fallait juste que notre confrère Bangoua fasse cette sortie pour qu'on puisse voir de gauche à droite, même des ralliements à Dr Ibrahim Khalil Kaba. On a vu, à moins que je me trompe, deux clubs. C'est que j'ai vu pour le moment, je pense, il y a Sey Kamsar, il y a, je pense, l'AS Kaloum. À moins que je me trompe, après vous allez me rectifier.
6: Il y en a plusieurs.
5: Ouais, oui, c'est ce que moi j'ai vu, deux clubs déjà qui ont annoncé rapidement leur ralliement ou leur soutien à la candidature de Lilou. Donc en plus aussi, il y a le nom de Sori Doumbouya. Sori Doumbouya, on sait qui est au niveau de... J'appelle donc, on sait la façon dont Sampil est parti. Il est là, il assure la transition, comment ça marche. Et puis il y a d'autres noms, parce que j'ai écouté aussi des confrères journalistes sportifs

0: Il a été chef de cabinet à la présidence de la République pendant le régime Alpha Condé. Donc c'est quelqu'un quand même qui a les moyens, comme aussi Mamadou Antonio Soaré. Parfois les gens ont les moyens, Mamadou, parfois les gens ont la volonté, mais on sait la façon dont on va désigner, nous sommes en train d'analyser, mais ce n'est pas un vote comme on le fait pour la présidence de la République.
1: C'est pas un vote direct.
0: Il y a des membres qui sont là, qui vont. Donc si ces membres statutaires ou qui sont là ne décident pas, n'arrivent pas à faire ou ne font pas le bon choix, Mamadou, souvent, et parfois eux, ils ne regardent pas la compétence, ça on l'a vu par le passé, ou ce que quelqu'un peut faire, ils regardent ce qui les arrange, ils votent parfois, vous allez voir, c'est tellement serré ou c'est tellement compliqué. Donc ce sont ceux-là qui peuvent nous sortir de cette situation en choisissant le bon profil pour notre football afin qu'on passe à autre chose, comme le disait tout à l'heure notre consultant Thierno Saïdou Diakité.
1: Surtout Fatoumata, qu'on l'a rappelé que ce congrès électif intervient à la veille ou après la candidature officielle, parce que l'annonce elle est officielle, la candidature de la Guinée à l'organisation. On a parlé de deux éditions, je ne sais pas si ça sera possible d'organiser deux éditions, ou bien si pour le moment il faut rêver de l'organisation d'une édition, celle de 2032. Même si on l'a écouté, ce n'est pas seulement le président de la Fédération guinéenne qui va porter tout ce qui est lié à l'organisation, mais c'est un des maillons. Ça veut dire que c'est à la veille d'un événement important pour la Guinée que ce congrès électif arrive.
2: Alors oui, Mamadou, c'est vrai que la Guinée a officiellement déposé sa candidature auprès de la Confédération africaine de football pour organiser la Coupe d'Afrique des Nations CAN 2032 et 2036. En fait, l'un des deux, 32 ou 36. C'est pas aussi mauvais comme idée, c'est-à-dire de tenter, au fait de faire d'une pierre deux coups, c'est-à-dire on tente notre chance sur les deux ans et on voit si notre candidature pourra être retenue pour l'une de ces années-là. Mais tout à l'heure, vous avez écouté Thierno Saïdou Diakité, il y a pas mal de critères à prendre en compte. Alors aujourd'hui, est-ce que la Guinée répond à ces critères, ou alors avec le temps, est-ce que la Guinée parviendra d'ici là à répondre à ces critères-là? Ça, ce sont des points d'interrogation. Mais pendant ce temps, puisque la fédération également joue un rôle important, parce que je ne pense pas encore qu'on ait organisé une CAN dans un pays qui est dirigé par un Connor. Je ne sais pas si c'est arrivé. Je ne suis pas très spécialiste du foot. Je le rappelle tout le temps dans cette émission. Mais je ne pense pas que ce soit encore arrivé. Et si c'est déjà arrivé, vous pouvez me corriger. Alors, aujourd'hui, encore une fois de plus, c'est vrai que le congrès électif de l'Assemblée générale élective de la Fédération guinéenne de football est encore convoquée et nous attendons de voir ce que ça va donner véritablement. Mais surtout, aujourd'hui, l'appréhension reste sur les candidatures. Qui va se présenter et quel est le profil qui répondra le mieux aux critères, parce que chacun a ses critères à lui. Aujourd'hui, quand on parle d'un club ou d'un autre, chaque club a certainement ses critères, ou chaque acteur du football. Et l'autre aspect également qu'il faille, Mamadou, soulever, c'est les journalistes sportifs. Vous savez, souvent, moi je me dis que oui, c'est vrai qu'il y a un problème aujourd'hui au sein de cette entité. Et Thierno Saïdou Diakité ou plusieurs autres personnes aujourd'hui, même s'il y en a qui ne le disent pas ouvertement ou le disent peut-être avec un peu de retenue pour dire qu'il y a une certaine malédiction du football en Guinée. Mais Mamadou, vous savez, il y a une chose. La communication, l'information qui tourne autour d'une entité, c'est aussi très important. Les journalistes, normalement, sont censés être des relais. Pas au fait des directeurs de campagne. Des gens qui prennent position sur tel ou tel aspect. Parce que ce n'est pas seulement pour les campagnes, quand on parle au fait de la situation au sein de la fédération. Vous savez, Mamadou, on l'a souvent remarqué, même parfois dans le traitement de l'information, ou encore sur la façon dont cette information-là elle est diffusée, en fonction des médias, en fonction du journaliste qui écrit. Parfois en Guinée, dès que vous voyez, c'est vrai que on sait que la neutralité en matière de journalisme n'existe pas à 100%. Et aussi, il y a une chose, c'est que dans le journalisme sportif, il y a cette petite liberté où le journaliste peut apporter pas mal de qualificatifs, ce qui ne se fait pas souvent dans le journal. Voilà, c'est plus de commentaires chez eux. Alors, mais cela ne donne pas aussi le droit à un journaliste d'oublier le fait qu'il est un relais. C'est-à-dire, il faut faire la différence entre les faits et ton opinion à toi. Si par exemple un journaliste sportif veut donner son opinion par rapport à une situation donnée, je crois qu'il va falloir clarifier les choses dès le début. Alors si c'est l'information, ce sont les faits qu'il est en train de relater, Mamadou, même si vous pouvez faire un certain commentaire de la situation, mais restez un peu dans le cadre des faits. Récemment, c'est arrivé ici, certainement Babanou va sourire, quand un des journalistes ici, même de la rédaction, m'avait proposé un texte pour le site. Et franchement, il m'avait dit que c'était un article. Mais quand j'ai commencé à lire, non mais déjà le titre, le chapeau, pardon, puisque là on était en presse écrite, Mamadou, ça ne répondait pas au fait aux critères d'un article.
1: Ah bon, l'intéressé devrait mettre alors opinion.
2: Ah bah justement, c'est lui après il a fallu que je rappelle.
1: C'est ce qui a été fait finalement.
2: En fait, imaginez si le directeur de publication, la directrice de publication de ce site ne prête pas attention, ou même quand c'est ce journaliste même qui est directeur de publication. Non, il écrit ce qu'il veut, parce que c'est ce que nous constatons la plupart du temps.
1: Ouais.
2: Vous savez, il y a des directeurs de publication qui font tellement confiance à leurs journalistes. Surtout, vous savez aussi, il y a une chose dans nos rédactions. Souvent, quand c'est sport, on a peu de regard sur le contenu au fait des articles, ouais, des reportages, de tout ce qui est production. On se dit, bon, ça c'est leur domaine, c'est leur spécialité, de toutes les façons, ils ont cette liberté-là de mettre certaines choses, de mettre des ingrédients, de pimenter ou d'agrémenter les choses. Donc parfois, on a peu de regard là-dessus. Et quand on finit de publier, parfois même, ça finit par définir, comment on appelle ça ?
1: Comme la ligne du média.
2: La ligne éditoriale, merci. La ligne éditoriale du média par rapport à telle ou telle situation. Alors que parfois, ce n'est pas le cas.
1: C'est le média qui parle.
2: Et aujourd'hui, et vous savez, Mamadou, ces mêmes journalistes parfois, peut-être quand les campagnes vont commencer tout à l'heure, on va voir les affiches partout et sur les réseaux sociaux. C'est pire que la campagne électorale. Au fait, quand c'est présidentiel, hein, c'est pire ce qui va se passer sur les réseaux sociaux. Il faut vraiment se préparer. Et aussi, c'est une histoire de désinformation. Parce que parfois, pour disqualifier ou mettre l'autre plus en position, parfois on se permet de mettre toutes sortes d'informations. Ouais. Et Mamadou, ce qui est écœurant dans cette histoire, c'est que ce sont parfois les journalistes eux-mêmes qui le font. Et ce qui est pire, parce que normalement, si quelqu'un d'autre venait à donner une mauvaise information, je crois que la meilleure personne vers qui nous devions nous tourner, c'était des journalistes sportifs. Ils sont imprégnés. Mais si eux-mêmes déjà, ils ne font plus la part des choses, ils sont eux-mêmes partie prenante, et à un moment donné, ils sont tellement dans le truc,
1: chacun a
2: que
1: son
2: parfois, voilà, que parfois, quand on lit les articles, on ne parvient pas à comprendre. Est-ce que c'est de la communication? Est-ce que c'est une campagne? Et l'autre chose, Mamadou, même maintenant, ça se passe. Vous voyez dans la communication de ces journalistes sportifs sur les réseaux sociaux, si par exemple, moi, je ne suis pas derrière ce candidat, et finalement, c'est lui qui parvient à être le président de la fédération, je vais tout faire. Et je vais voir, ce sont ces journalistes-là qui vont tout le temps monter des faux dossiers. Parfois, c'est pas dire que... Oui, c'est vrai, parfois, ça peut être des vrais dossiers, mais par moments, vous trouvez que le contenu, franchement, ce n'a rien d'important, mais ils vont faire du bruit, et finalement, ça fait une telle mauvaise communication autour de la personne que ceux-là même qui ne sont pas imprégnés commencent à se faire une idée.
1: Voilà.
2: Et parfois, ce n'est pas que ce président qui est vu, c'est qu'ils ne comprennent pas. Pour revenir à la question de l'intérêt du football guinéen, c'est que ce qu'ils ne comprennent pas quand ils font cette mauvaise campagne, ce n'est pas seulement le président ou l'équipe exécutive qui est là, qui est vue. Mais c'est la Guinée, c'est le football guinéen qui a une mauvaise réputation à l'international, et ce n'est pas ce que nous souhaitons. Qu'on soit journaliste, qu'on soit candidat, qu'on soit séparateur du football, je crois qu'on soit président du club, ce qu'on devrait mettre au centre, c'est l'intérêt du football guinéen. Tant que c'est ça, je crois que ça peut marcher. Peu importe le président qui est là, on peut se donner la main, on peut le pousser, même s'il n'a pas d'expérience.
1: On va respirer un peu avant de changer de sujet.
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1: Babalu Timbo Camara, une semaine après l'éboulement qui a fait une trentaine de morts à la décharge de Dar es Salaam, le président de la République s'est finalement rendu sur place, c'était samedi dernier.
0: Oui, le président Mamadi Doumbouya, sous une forte escorte, Mamadou était sur place avec toute une équipe, pas les moindres, notamment le ministre Ousmane Gawad Diallo, ministre des Transports, dont le dernier voyage sur Paris a fait beaucoup d'écho par rapport à son retour ou pas au pays. D'abord, parlant de la visite du président Mamadi Doumbouya, moi je fais partie de ceux qui ont vraiment déploré cette absence de communication de la part du chef de l'État après que 34 Guinéens aient perdu la vie à Dar es Salaam suite à l'éboulement donc de cette montagne d'ordures. Je l'ai dit et je l'ai répété encore, je l'ai même réitéré, le président, même s'il ne se rendait pas immédiatement sur place, mais le même soir, ou même si c'est le lendemain, le président devrait faire une annonce officielle. Et je pense qu'il a fallu aussi sur les réseaux sociaux le cas de l'explosion du dépôt

0: hydrocarbures à Kaloum. Il a fallu aussi toute la journée que les gens déplorent l'absence de communication. Exactement pour le cas de Dar es Salaam également, le président. Mais comme on dit, mieux vaut tard que jamais. Il s'est déplacé, il est parti, sauf que dans le compte-rendu du porte-parole de la présidence de la République, en même temps secrétaire général de la présidence, le général Amara, il dit que le président est venu compatir, présenter ses condoléances, ensuite s'est rassuré du niveau d'exécution, notamment de délocalisation de la décharge. Mais moi, je n'ai pas vu, hein, peut-être que vous avez vu dans les images, là où le président est allé rencontrer ses victimes, discuter avec elles, parce que il y en a encore qui campent sur place, Mamadou, parce que certaines victimes ont essayé de partir ailleurs, même si ça a été très douloureux et même difficile. Mais je n'ai pas vu dans les images où le président, à l'image d'autres événements douloureux, il est venu par exemple même communier avec, bon pas communier, mais il est venu par exemple discuter avec ses familles, en tout cas une présentation de condoléances. Je pense que la communication, elle est très importante face à une telle situation. Ça s'appelle une communication de crise. Et ceux qui sont venus aussi attendre le président, parce qu'il y a des cadres Mamadou qui étaient déjà à Dar es Salaam avant même l'arrivée du président, eux aussi, ils n'ont pas donné une bonne communication Mamadou. Ce sont des gens, vous le voyez, qui se chamaillaient, des gens parfois qui souriaient, alors que, c'est-à-dire, le contexte ne s'y est pas, ne se prête pas à une telle attitude. Donc, je pense qu'aujourd'hui, la communication, elle est extrêmement importante. Avant de faire quelque chose, il faut toujours penser à l'image que cela renvoie. Donc, le président est venu présenter ses condoléances selon le général Amara Camara. D'abord, il venait du camp Alpha Yaya Diallo, ainsi de suite. Après, il est reparti. Mais avant même que le président ne vienne, vous avez suivi ces victimes qui se sont d'ailleurs des jeunes leaders qui de ces victimes là à travers quelqu'un qu'on a même reçu dans cette émission, Mukhtar Ba, qu'on a reçu ici, qui parlait des dangers de cette décharge. Ça fait plus d'une année qu'on l'a reçu dans cette émission, qui est le porte-parole de ces jeunes-là, qui a porté la voix de ces déguerpis-là, qui expliquait un tout petit peu la situation et qui demandait à ce que les parents des victimes soient associés aux cérémonies funèbres, qu'on parle de dédommagement, ainsi de suite, qu'on respecte leur dignité, qu'on respecte leurs droits. Oui, tout ça, c'est ce déplacement du président de la République, pour moi, sur place, Mamadou, certes, le général Amara est le porte-parole de la présidence, mais j'aimerais bien que le président lui-même prenne la parole sur place et qu'il s'adresse frontalement, c'est-à-dire qu'il s'adresse aux
1: directement,
0: victimes,
1: oui.
0: Directement aux victimes, et puis il donne une certaine assurance, parce que la communication va beaucoup plus porter, parce que les gens vont dire, oui, le général Amara a rapporté les propos du président, mais si c'est le président qui s'adressait directement, qui venait dire, écoutez, je comprends votre douleur, je comprends votre peine, des dispositions sont prises, vous ne serez pas laissé pour compte, et puis nous allons vous serez dédommagé, on va vous aménager quelque part, ainsi de suite. Mamadou, ça ne va pas guérir carrément la plaie. Donc qui était déjà ouverte, mais au moins ça va soulager un tout petit peu ces victimes. Je pense que il faut penser à tout ça lorsqu'on veut faire la communication, et surtout lorsqu'on est face à une telle situation, Mamadou.
1: Fatoumata, je ne sais pas si vous partagez la même position que Babanou. C'est-à-dire, en tout cas, il n'y a pas des images qu'on a vues où le président serre la main aux victimes, parle à ses victimes, les rassure, et même la communication qui a été faite, elle ne venait pas directement du président de la République.
2: Je me suis également posé cette question parce que je n'étais pas sur les lieux. J'ai juste reçu des images et sur les réseaux sociaux, dans les médias, j'ai vu les images. Et puis après, on a vu aussi la page de la présidence de la République qui a publié les images où d'abord le président apparemment était au Calfaya, puis et ces derniers temps apparemment c'est un peu le mode operandi, parce qu'on a aussi vu en visite au camp Samori, et puis sur d'autres chantiers, quand on parle de Niasdine, de la maison centrale de Corentin. Alors, je me suis posé cette question-là une semaine après. Parce qu'il faut rappeler que le président était déjà annoncé bien avant ce week-end-là, bien avant ce samedi-là. Et ça, c'était quand il était allé en visite à Ignace-Dine, à l'ancien siège de la maison centrale de Corentin, au camp Alpha-Yaya. Alors, il y a des gens qui l'attendaient, il y a même des médias qui s'étaient mobilisés à l'époque pour pouvoir couvrir cette visite. Mais le président n'est pas venu. Et donc, c'est resté comme ça. Et le week-end, finalement, on a vu le président effectuer un déplacement. Alors, moi, je me dis, est-ce que c'était pour des condoléances ou alors c'était juste une visite du site? Parce que on sait qu'officiellement, les sinistrés, on les a enlevés sur le site, aux alentours du site.
1: Il y a eu un déguerpissement, il y a déjà plusieurs maisons
2: avant même
1: qui sont
2: le déguerpissement, ouais. Avant même le déguerpissement, les personnes qui étaient directement touchées, dont les maisons ont été touchées par l'éboulement et tout, avaient été déplacées, c'est-à-dire les survivants.
1: Ouais, ouais, ouais, ouais, oui.
2: Ces personnes blessées avaient déjà été
1: prises en charge.
2: Prises en charge. Dans les soins de santé, dans les hôpitaux, si on peut le dire comme ça, et les morts avaient été récupérés, les corps, et les personnes qui n'avaient pas les blessures, les rescapés, le même jour, hein, sinon le lendemain, le soir, on a vu que toutes ces personnes, le dimanche, avaient été récupérées pour un début, qui avaient été transportées dans des bus, et pour un début, c'était à l'école primaire de Dixine.
1: Dans une école.
2: Dans une école primaire. Donc, c'est là-bas, ces premières personnes ont été... On a même vu des images, on a porté des matelas et tout ce qui allait avec. Par la suite, on est venu avec la démolition. Parce que ça a été un processus, au fait. Il y a eu des premières personnes, c'est-à-dire qui ont été directement touchées, qui ont été relogées. Après, quand on a commencé les casses, parce qu'on a vu les écoles, les mosquées, au fait, les lieux de culte, rien n'a été épargné. Et vous voyez cette image-là, en gros plan de la présidence, quand vous partez sur la page de la présidence, ouais, c'est la dernière image, je crois, c'est l'image également de la visite du président qui a été le plus partagée sur les réseaux sociaux. En fait, chacun y va de son commentaire, chacun selon ce qui l'impressionne sur cette image-là. Moi, ce qui m'a impressionné, c'est la taille des ordures. Je n'ai pas compris comment cette montagne, ces ordures-là sont devenues montagnes comme ça, jusqu'à dépasser trois niveaux au moins d'étage. Je ne sais pas comment c'est arrivé, ce sont des véhicules qui montaient sur les ordures pour aller déverser ça comme ça, jusqu'à avoir cette taille, ou c'était dans les hélicoptères, mais franchement, je me pose encore cette question. Je ne comprends pas. Alors, d'autres parlaient de la qualité d'image. Peu importe, ce n'était qu'une parenthèse. Mamadou, mais on n'a pas vu le président serrer la main de quelqu'un. Je me suis également posé cette question, puisque c'est la question qui a été posée. Alors, mais déjà, par là, c'est par là que j'ai commencé. Normalement, les sinistrés ne sont plus sur le site. Les sinistrés ont été relogés ailleurs. Alors, est-ce qu'après avoir fait la visite du site, parce qu'on l'a vu accompagné des membres du gouvernement, Baba nous l'a rappelé tantôt, il y avait le ministre Ousmane Gawal Diallo, ancien porte-parole du gouvernement, il y avait le ministre de l'assainissement, Aboubakar, qui guidait d'ailleurs la délégation, il y avait le général Amara Kamara, qui après a porté la voix de la présidence, et vous aviez aussi le ministre de l'urbanisme, Sissavani. Sissavani, qui était également de la délégation. Alors, après cette étape, je peux même dire que c'était une visite éclair. Il est venu, il a constaté, on lui a peut-être guidé un peu sur le terrain, il a fait un peu le tour. Après, il est remonté dans sa voiture. Selon les images que nous avons vues, il est remonté dans sa voiture. Alors, après le
1: un cortège impressionnant.
2: Impressionnant quand j'ai vu tous ces militaires.
1: Moi, hier, j'ai pris mon temps quand même de regarder le commentaire
2: j'espère
1: qui est passé
2: pas compté
1: à la RTG.
2: Alors, j'ai également, en fait, tout le monde, je crois que tout le monde a constaté ça. Mais bon, on est aussi habitué à ça. Je crois que ce n'est pas nouveau, on est désormais habitué à ça, les déplacements du chef de l'État. C'est toujours comme ça, un peu. Alors, après cette étape, est-ce que le chef de l'État est passé voir? Parce que normalement, quand on quitte la décharge de Dar es Salaam, on peut passer par Dixine. Hein? Dixine, c'est une alternative pour nous. On peut passer par Dixine. Alors, puisque même si ce n'est pas seulement à Dixine que ces personnes-là sont relogées, il y a d'autres qui sont... Parce qu'aujourd'hui, on parle de plus de 1500 sinistrés, ou sinon 1500 personnes touchées par ces déguerpissements et tout. Alors, est-ce que au moins à Dixine, on est passé par là, ou alors dans l'une de ces écoles, ou en tout cas dans l'un des centres où ces personnes-là sont relogées, est-ce qu'il est passé par là? Moi, je n'ai pas vu d'image. Est-ce que c'est fait? Je ne peux pas dire que c'est fait ou ce n'est pas fait, mais je n'ai pas vu d'image.
1: Et c'est pas dans le compte rendu. En tout cas,
2: ce n'est pas dans le compte rendu, non seulement qui est passé à la RTG, ce n'est pas non plus dans le compte rendu qui a été publié sur la page Facebook de la présidence. Alors, est-ce que ça a été le cas ou alors c'est une autre étape qui est prévue, c'est-à-dire que cette fois, pour la première fois, le président lui-même a voulu voir cette montagne de ses propres yeux. Et après, on ira voir les personnes qui sont directement touchées. Parce que moi, je me dis, Mamadou, c'est intéressant d'aller sur le site, mais ce qui aurait pu être encore plus intéressant, c'était directement d'aller toucher ces personnes-là.
1: Voilà.
2: D'aller directement toucher ces personnes, peu importe le nombre de centres, mais si on partait directement vers ces personnes-là, même si on ne venait pas sur le site, si on venait directement, peut-être le site, ça peut aussi encourager toutes ces personnes, parce que vous savez, il y a toutes des équipes qui sont déployées là-bas. Il y a la protection civile, il y a le génie militaire, il y a la gendarmerie, la police, il y a presque tous les corps qui se retrouvent là-bas. Et ces corps-là sont en train de travailler à la Croix-Rouge. Vous avez vu, Mamadou, toutes ces équipes-là. C'est vrai qu'à un moment donné, ça peut encourager ces gens, parce que depuis le temps qu'ils sont là, ça peut quand même apporter quelque chose. Mais il y a d'autres personnes qui ont perdu leurs enfants, leurs parents. Il y a pas mal de personnes aujourd'hui qui se retrouvent, qui ont perdu leur maison, qui ont perdu leur environnement. Imaginez, vous êtes né dans un endroit, vous avez grandi, peu importe, même si l'odeur, parfois, ou la fumée vous étouffait, mais c'est là que vous avez grandi, qu'on vous sépare de cet endroit-là. Je crois que la présence du président aurait pu bien plus profiter à ces personnes-là que sa présence sur le site. Mais bon,
1: voilà.
2: Ce n'est pas nous qui décidons. Et après, peut-être qu'on verra.
1: Les familles de victimes pouvaient être sur place pour la circonstance s'ils ne pouvaient pas passer quand même par l'endroit où ces personnes sont relogées. Mais Babanou, l'autre aspect aussi, c'est que vous l'avez même souligné dans votre intervention, avant la visite, il y a les jeunes ou les familles, en tout cas les habitants de Dar es Salaam 2, qui ont fait une déclaration pour justement interpeller les autorités. Il y a d'abord les corps qui ne sont pas inhumés pour demander à ce que justement les habitants de Dar es Salaam, les proches des victimes, soient associés aux funérailles. Mais de l'autre côté aussi, on voit que plusieurs autres maisons sont Cauchy. Et la question aussi qui revient, c'est par rapport justement à la décharge. Est-ce qu'il faut venir ramasser les ordures là, les envoyer ailleurs, ou est-ce qu'il va falloir les transformer sur place? Parce qu'on a entendu le ministre porte-parole de la présidence parler d'un parking qui sera aménagé.
0: Oui, le parking, c'est ce qui est prévu après que tout sera dégagé. C'est ce qui est prévu, un parc urbain. Maintenant, par rapport à votre question, ce qu'on a vu après ce éboulement, après tout ce qui s'est passé, les démolitions aux alentours de la décharge, on a même d'autres quartiers comme Hamdallah 1, on a vu ces quartiers encore qui sont cauchés. Et ce qui est pire, Mamadou, d'après les témoignages qu'on a même suivis, c'est qu'à des moments, on vous dit, vous devez quitter dans 72 heures et le lendemain, on vient, on commence la casse. Ça, c'est extrêmement déplorable. J'ai suivi un témoignage comme ça du côté de Hamdallah 1 pour une dame. Elle dit qu'elle était en train de manger avec ses enfants. Il y a des agents de la DATU qui sont venus pour cocher 72 heures. La dame a commencé et puis le monsieur était accompagné d'un homme en uniforme. Il a dit, maman, si vous ne quittez pas demain, non, on va venir. Donc, effectivement, le lendemain, alors que c'est ça aussi, je pense, qui sont réellement ceux qui donnent l'ordre ou ceux qui partent pour mettre ça en exécution? On connaît la DATU, donc ministère de l'aménagement, tout ça, il faut respecter au moins quand on dit 72 heures. Alors, tout ça, c'est ce qu'il faut. C'est ce qu'il faut rappeler, c'est que c'est la même chose, nous assistons à la même chose, c'est qu'il faut, au lieu de déplacer. Au lieu de déplacer les ordures, on est en train de déplacer.

0: recensait des gens qui étaient à risque. On a même procédé à une démolition, on a laissé une partie des habitations. Alors, s'il fallait le faire, je pense qu'il fallait mesurer l'ampleur de la chose. Ceux qui sont plus proches, on essaie de les enlever. Et puis, moi, je m'attendais, on nous avait dit que l'opération de délocalisation devrait commencer le jour même où il y a eu l'éboulement. Ça, c'est le ministère de l'assainissement qui l'avait annoncé, les autorités l'avaient annoncé. Moi, je m'attendais, depuis qu'il y a eu cet éboulement le même jour, c'est-à-dire qu'on commence même les opérations, Mamadou. Si on doit délocaliser vers Baritodé parce qu'on parle de ce site-là, c'est-à-dire le même jour que les machines, c'est-à-dire qu'on commence à envoyer ces ordures de ce côté-là. Parce que Fatmata parlait d'une montagne. Ce qu'il faut comprendre, c'est que c'est pas par hélicoptère on est venu superposer ces montagnes. Mais Mamadou, vous savez, comme moi, c'est-à-dire que si vous quittez Hamdallah et à Carrefour Compost, quand vous venez là-bas, en fait, il y a une route. Il y a une route qui longe jusque de l'autre côté. C'est-à-dire, si vous allez là-bas, vous pouvez monter. Là, il n'y a pas une sorte de montagne tout au fond. Vous pouvez maintenant, ils peuvent envoyer les ordures jusqu'au niveau de, ils vont envoyer les ordures juste au niveau de la mosquée ou vers le cimetière. Là, vous ne pouvez pas comprendre. C'est-à-dire qu'ils n'auront pas de difficultés à mettre les ordures sur place. C'est-à-dire qu'on n'est pas en train d'escalader cette montagne d'ordures pour déposer les ordures. C'est ce qu'il faut essayer de comprendre parce que ça prend presque tout un quartier. Il y a plusieurs quartiers qui sont concernés d'ailleurs. On parle de Hamdallah 1, vous avez Dar es Salaam 2, ainsi de suite, et bien d'autres quartiers. Donc c'est une montagne qui a pris, disons, une bonne partie de plusieurs quartiers de la capitale qu'on a créé.
1: Voilà Babanou, on va terminer avec l'actualité africaine, notamment au Niger où le calme est revenu à Niamey, la capitale, théâtre d'une mutinerie vendredi et samedi, quand des militaires ont tenté, oui, de s'emparer du palais présidentiel et de la télévision nationale avant de se retrancher dans la base militaire de l'aéroport. Le régime, en tout cas, même si jusqu'à récemment on n'avait pas compris quand même la position du président, le régime dit avoir repris la main et procédé à des dizaines d'interpellations, même si là aussi aucun bilan officiel n'est publié, Fatoumata Keïta.
2: Alors, pour le moment, ça reste des communications plus politiques, institutionnelles, parce que là, pour le moment, on n'a pas de bilan, on n'a pas de chiffres. C'est ça, au fait. C'est vrai qu'il y a une mutinerie qui a secoué Niamey, la capitale du Niger, dans la nuit ou plutôt, ça a commencé dans la matinée de samedi.
1: Vendredi à samedi.
2: Donc, dans la nuit de vendredi à samedi. Et selon nos informations, il y a eu plusieurs militaires qui ont été arrêtés après avoir occupé la base aérienne 101, qui est normalement un point névralgique juste en l'aéroport et abritant les QG de la force unifiée de l'AES et de l'African Corps russe, principalement issu des forces spéciales chargées notamment de combattre le groupe djihadiste. Alors, selon des informations que nous avons eues, à travers d'autres médias bien évidemment, c'est que ces militaires ont rejoint la capitale Niamey et ces militaires seraient partis des régions de Tillabéri et de Dosso. Alors, il y a eu cette situation, on a vu même dans la matinée, parce qu'il y en a, il y a des témoignages que nous avons vus qui disaient que la télévision nationale émettait jusqu'à 5h du matin. Entre 4h et 5h, la télévision, elle émettait. Mais après, la télévision, elle n'émettait plus. Ça, c'était samedi. Alors, c'est resté comme ça la journée. Et les communications, vous avez vu, les communications presque officielles qui ont été faites plutôt sur les réseaux sociaux. Il y a eu des communications plutôt sur des réseaux sociaux, mais c'est pas la télévision nationale. Alors, il y a eu des tirs et même dans la journée d'hier encore, il y avait des fouilles partout. Partout où on voulait rentrer, surtout aux alentours de l'aéroport, tout était barré. Et puis après, que même dans les marchés, nous avons appris qu'il y avait des militaires qui étaient là. Et quand on trouve une personne qui est suspecte, donc on essayait de fouiller véritablement ce que la personne avait, surtout quand la personne transportait des choses. Et qu'est-ce qui s'est passé et comment les choses finalement ont pu prendre fin, c'est-à-dire que les forces armées nigériennes ont pris le devant, mais surtout l'implication des forces russes qui aujourd'hui on sait quand même qu'ils sont des partenaires très.
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0: 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Il est 21h.
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2: Bonjour à tous et à toutes, merci de nous rejoindre sur les FM. Très heureux de vous savoir nombreux à l'écoute de la grogne matinale, l'émission citoyenne qui vous donne chaque matin la possibilité de commenter l'actualité du pays, la gestion de la chose publique. Alors n'hésitez pas à faire un tour avec nous au bon moment, au moment où la mémoire est encore fraîche, pour mieux analyser, mieux décrypter le sujet ou les sujets choisis. Nous sommes dans la version antenne libre. Tous les sujets nous intéressent dans cette émission, pour vous tout simplement que vous ayez en tête l'étonnant aboutissant de ce que vous allez dire à l'antenne. Et c'est pourquoi cette émission est régie par des principes que je vous invite à écouter.
1: Attention, pour ne pas sortir du cercle de la grogne matinale, respectons les règles suivantes. Appelez-nous pour faire des projets de société et des propositions constructives. Intervenez sur le sujet de votre choix si toutefois vous le maîtrisez. Évitez tout propos raciste, ethnocentriste et régionaliste. S'abstenir de personnaliser le débat, de porter atteinte à la vie privée d'une personne ou d'un groupe de personnes. S'interdire de nommer quelqu'un à l'antenne sans preuve. Soyez bref et précis dans vos interventions. 1 minute 30 pour chaque intervenant. Je vous souhaite une bonne émission.
2: 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Voici les numéros pour nous joindre.
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2: La grogne matinale sur Soleil FM, la mise en onde et la gestion du standard géré par Moussa Keïta. C'est parti donc pour les échanges. N'hésitez pas à y faire un tour avec nous au moment où la mémoire est encore fraîche, au moment où vous pouvez mieux donc analyser, mieux décrypter les sujets choisis. La grogne matinale sur Soleil FM en deuil. Depuis samedi, nous avons perdu notre journaliste animateur Bala Traoré samedi dernier, des suites de maladie. La direction générale de Soleil FM présente les condoléances les plus attristées à la famille éplorée. Amis, connaissance à la presse guinéenne, paix à l'âme du défunt. La grogne matinale sur Soleil FM, vous avez donc la possibilité, chers auditeurs, de commenter l'actualité du pays où nous écoutez, où nous suivez un peu partout à travers le monde sur le 3WB, sur l'FM Guinée. Prenez un site aussi que vous pouvez consulter 24 heures sur 24 pour avoir des informations aussi bien au niveau national, africain qu'international. La grogne matinale vous donne la possibilité chaque matin de commenter l'actualité fort du principe de la liberté d'expression qui est consacré, car on le dit souvent, liberté et démocratie sont des grandeurs proportionnelles. Si on fait avancer la liberté, on fait autant pour la démocratie et la liberté de l'expression, l'oxygène de la démocratie. Donc n'hésitez pas À y faire un tour avec nos bons moments, moments où la mémoire est encore fraîche pour mieux analyser, mieux décrypter les sujets qui vous tiennent à cœur. Tous les sujets sont les bienvenus dans la version antenne libre, économie, politique, culture, sport, éducation, santé, faits divers, pourvu tout simplement que vous ayez en tête les tenants et aboutissants de ce que vous allez dire à l'antenne. C'est pourquoi d'ailleurs nous avons commencé par vous rappeler les principes de la grogne matinale, puisqu'on le dit souvent, la liberté n'est pas la licence de faire tout ce que l'on veut, mais c'est agir conformément aux principes qui sont établis, car comme l'a dit quelqu'un, la liberté consiste à agir, à penser sans pouvoir nuire à autrui. La grogne matinale, votre émission dans laquelle vos voix comptent pour le développement de la Guinée, alors n'hésitez pas à partager vos idées, vos points de vue. Vous avez la possibilité, si vous, vous êtes à l'antenne, soit d'amplifier, d'encourager les bonnes œuvres, les bonnes actions, soit de critiquer objectivement les dérives, les manquements, et par la suite vous faites des propositions concrètes, constructives, allant dans le sens de la préservation de la paix, du renforcement de l'unité du tissu social, et surtout du développement de notre pays qui a aujourd'hui besoin de ses fils et filles pour s'inscrire dans le concert des grandes nations. La grogne matinale sur Soleil FM.
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2: La grogne matinale, votre tribune citoyenne de libre-échange dans laquelle vos voix comptent pour le développement de la Guinée. Alors, c'est l'occasion au bon moment, au moment où la mémoire est encore fraîche, partagée avec nous, vos idées, vos points de vue qui doivent s'inscrire dans le respect des principes qui régissent le fonctionnement de cette émission, puisque nous voulons faire avec vous un débat d'idées cohérent, responsable, un débat qui fait appel à la raison, non aux passions ou encore aux préjugés, pour nous permettre donc ensemble de construire notre pays à travers vos idées, vos points de vue. En tout cas, vous avez l'occasion donc de saisir les autorités, les décideurs par rapport à tous les problèmes qui vous tiennent à cœur afin que des solutions soient trouvées. Vous aussi, vous pouvez en proposer. La grogne, votre émission de proximité, de libre-échange, qui donne la voix, la parole sans voix, pour pouvoir donc s'adresser aux autorités, aux décideurs, afin donc que les différents problèmes qui vous tiennent à cœur puissent trouver des solutions. Vous aussi, d'ailleurs, vous pouvez donc en proposer. La grogne tous les jours, lundi au vendredi, sauf que maintenant, pour la baisse d'activité, nous diffusons cette émission trois jours, lundi, mercredi, vendredi, pour vous permettre, nous permettre également de souffler un tout petit peu la grogne sur Soleil FM, votre émission de libre-échange dans laquelle la voix de chaque Guinéen et Guinéenne compte pour le développement du pays.
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2: La chronique matinale sur la FM, sans doute quelques soucis avec les lignes, mais ne vous découragez pas, tentez, vous aurez sans doute les lignes pour pouvoir intervenir dans cette émission. La chronique matinale ne fait que commencer cette émission, on a encore du temps à passer ensemble dans cette émission, une émission ouverte à tous les citoyens guinéens ou que vous trouvez à travers le monde, puisque vous nous suivez sur le 3W sur l'FMGuinée.net et sur le streaming également l'application TeleFM Guinée. La chronique matinale à Tabula 93.5 à Sigiri, 93.5 Sigiri sur l'FM Sigiri en deuil, puisque nous avons perdu notre doyen. Bala Traoré qui est décédé samedi dernier des suites de maladie. Un animateur culturel, journaliste animateur culturel qui a marqué ses auditeurs, ses fans durant plusieurs années à Sigiri. Donc nos pensées vont à lui et paix à son âme. La chronique matinale sur Soleil FM un peu partout à travers le monde, le 3W Soleil FM Guinée.net. Alors faites un tour avec nous au moment où la mémoire est encore fraîche, partagez vos idées, vos points de vue. Nous sommes dans la version donc antenne libre, tous les sujets d'intéresse dans cette émission, la grogne matinale, économie, politique, culture, éducation, santé, fait de société, sport, justement, parlant de sport, nous apprendons le Sili National de basket a terminé sa quatrième fenêtre des éliminatoires de la Coupe du Monde sur une belle victoire dimanche à Rades en Tunisie. La Guinée a largement dominé le Cameroun sur le score de 90 à 67. Félicitations donc au Sili Basket. La chronique matinale sur Sol FM, votre émission de proximité, de libre-échange, quelques soucis avec les lignes, mais encore une fois, insistez, tentez, vous aurez sans doute la possibilité d'entrer et intervenir, partager vos idées, vos points de vue qui doivent s'inscrire dans le respect des principes qui régissent le fonctionnement de cette émission, la chronique matinale.
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2: La grogne matinale sur Soleil FM, plus proche de vous à travers la grogne matinale qui vous donne l'occasion chaque matin de participer à travers vos idées de développement de notre pays. Direction, Petit Simbaya, Ibrahima Kourouma, bonjour monsieur.
6: Bonjour mon frère, bonjour Maradjo. Mon frère, j'ai toujours parlé de problèmes de santé à la base. Si je ne me trompe pas, plusieurs gouvernements se sont succédés ou de régime. Personne n'a pensé faire un projet de développement sanitaire à la base. Je parle surtout des postes de santé. Peut-être les centres de santé, l'ancien régime en a fait un peu à travers l'Afrique. Alors que les bras valides, c'est l'agriculture qui travaille, c'est à la base. Aujourd'hui, Sankar et Ignace disent qu'ils sont en train de reconstruire. Je crois que dans, au niveau de la capitale, ou bien dans les régions, ils en ont beaucoup fait. L'État en a beaucoup fait. Mais la base est abandonnée. La plupart des postes de santé ont été faits par les communautés. Et surtout en banco. Aujourd'hui, beaucoup ont cédé. C'est pourquoi j'interpelle l'actuel ministre de faire un plan de construction des postes de santé à l'intérieur du pays avec les médicaments essentiels. C'est très important. Donc, c'est mon cri de cœur aujourd'hui. parce que personne n'a pensé à ça. Donc c'est le plus important de prendre l'idée. Je demande au président de tout faire initier un projet pour ça. Quand tu vois que tu dois aujourd'hui se trouver dans la sous-préfecture de Sangardo, il n'y a pas eu de santé qui sont là-bas, sont en banque, ils sont abandonnés il y a plus de 20 ans. C'est les villageois qui ont fait. Et c'est les stagiaires qui sont à l'intérieur là-bas, tenus par ceci. Donc, je dis au président, à monsieur le premier ministre Bawori, et son ministre, madame la ministre de la Santé, d'initier un projet pour ça, pour éviter sincèrement la plupart des évacuants, parce qu'il faut aller dans des sous-préfectures ou dans des préfectures. Je remercie. Merci, Mara.
2: Merci à vous également, M. Kourouma, d'avoir pensé à la grogne matinale. On me fait signe qu'on a perdu la ligne avec Alphomar Ba de Kabélé. Monsieur, on a encore du temps à passer ensemble. Vous pouvez donc revenir pour participer à cette émission. Sans doute quelques soucis avec les lignes, mais continuez à insister. Vous aurez la chance d'entrer et de commenter l'actualité du pays, la gestion de la chose publique. Direction Kadoum, d'où nous attend Mohamed Odem Kamara. Bonjour, monsieur.
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7: Bonjour, monsieur Chou, et bonjour au brave peuple de Guinée. Monsieur Chou, jusqu'à présent, l'état d'ordure se trouve dans plusieurs parties de Conakry, notamment la commune de Matam, Véné et au Marché. Là où se trouvait l'ancien poste, en partant vers le pont de Madina. Des gros tas d'ordures. Je ne peux pas comprendre. Mais qu'est-ce qu'on attend pour ramasser? Ce n'est pas bon pour la santé. Hein? Ce n'est pas bon pour la santé. Moi, je crois que les autorités doivent tout faire pour que ces salités disparaissent. On a trop dénoncé, on en a trop parlé, mais en vain. Et je voulais aussi parler qu'on essaie de couvrir les carnivaux après les grands prix. Vous savez, ce qu'on a dénoncé l'année dernière, ce sont les mêmes choses qu'on est en train de dénoncer maintenant. Je ne sais pas si certains cadres qui sont nommés par le président Mohamed Doumbouya lui disent la vérité. On lui cache certaines vérités. Il ne peut pas tout connaître. Même s'il est l'homme le plus renseigné, le plus informé, mais il se fie des informations qu'on lui donne à travers ces cadres qu'il a nommés. Mais certains cadres ne profitent que de leur poche, ne profitent que, c'est-à-dire de leur argent, c'est-à-dire qu'ils ne gagnent pas même dignement pour venir dire des contre-vérités au président de la République. Alors qu'aucun président ne veut du malheur pour son peuple. Et en ce qui concerne l'état de nos routes, là je n'en parle pas. Tout le temps ça se dégrade. Ce sont des jeunes de la commune de Madina, là où je dis souvent vers la station de Cannes, et qui ont rempli ces trous avec du sable. Tout le temps c'est comme ça. Tout le temps c'est comme ça, en pleine capitale. Avec c'est-à-dire le fond qu'on a, avec toute notre richesse qui se trouve sous le sol, jusqu'à présent, beaucoup de Guinéens ne jouent pas de ces biens, grâce à la mauvaise gérance de certains cadres. Pour terminer, bientôt, les gars du vivre vont cesser. Nous allons encore informer les autorités de dégager les lieux inondables. On en a trop dénoncé, mais jusqu'à présent, ça ne se réalise pas comme on veut. Que la protège la Guinée, tu les Guinéens, je vous remercie.
2: Merci à vous, Mohamed Odem Kamara. Continuez à interpeller, continuez à dénoncer, puisqu'on le dit souvent, la répétition est pédagogique, sans doute l'objectif sera atteint. La grogne matinale sur les FM, votre émission de proximité, de libre-échange, dans laquelle vos voix comptent pour le développement de la Guinée. Alors faites un tour avec nos moments où la mémoire est encore fraîche. Partagez vos idées, vos points de vue, tout en étant respectueux des principes qui régissent le fonctionnement de cette émission. Les faire accompagner par les trois R de la grogne, le respect de soi, le respect de l'autre et la responsabilité dans les propos. Bolokada Touraman nous appelle de la Manie. Bonjour messieurs.
8: Oui, bonjour monsieur Sou, bonjour à toute l'équipe de cette grande radio. Je vous remercie pour tout ce que vous êtes en train de faire pour le peuple de Guinée. Monsieur Sou, ce matin, je vais aller à Dinguiraye, toujours pour interpeller les autorités du ministère des infrastructures routières, de regarder la préfecture de Dinguiraye à la sous-préfecture, la route de la préfecture de Dinguiraye à la sous-préfecture de Kanyakali et la préfecture de Dinguiraye à la sous-préfecture de Diatiféré. Ces deux localités souffrent énormément dans la préfecture de Dinguiraye. À un moment donné, on avait donné le contrat de reprofilage de la route Dinguiraye centre à la sous-préfecture de Kanyakali, mais jusqu'à présent, je vous le jure, M. Sou, depuis 2022, il y a un monsieur qui est sur cette route, mais la route n'avance pas. Il n'a même pas fait 5 kilomètres de reprofilage. Et pour aller aujourd'hui à Kanyakali, c'est tout à fait un problème pour les citoyens. Pour prendre un sac de riz ou un sac de sucre dans la commune urbaine de Dinguiraye pour aller à Gatiféré, à Kanyakali, on vous demande, monsieur Sou, de payer 50 000 francs. Même Dinguiraye Conakry, on ne paye pas ici un sac de 50 kg, 50 kg à 50 000 francs guinéens. Qu'est-ce qui fait ça? C'est l'état de la route. Vous partez encore sur la route de Gatiféré. Les anciens ponts qu'on avait construits depuis presque depuis 2005, ces ponts-là aujourd'hui sont en train de céder. Ils avaient commencé à faire des ponts, mais les ponts n'étaient pas terminés. Les citoyens ont ramassé des cailloux pour remplir une partie du pont avant d'arriver au pont. Et ces cailloux-là aujourd'hui sont en train, même au milieu encore de certains ponts, il y a des trous là-bas. C'est pourquoi pour voyager sur cette route actuellement la nuit, c'est très très risqué. Parce que si tu ne fais pas doucement, tu risques de tomber dans un trou. C'est ce qui est grave. J'ai toujours dit, quand vous donnez des contrats, des marchés à des gens dans ce pays, ne vous asseyez pas dans des bureaux, suivez le contrat, suivez la procédure. Parce qu'il y a des gens dans ce pays, M. Sou, ils peuvent venir chercher des contrats. Vous les donnez des contrats avec des milliards, vous les donnez de l'argent, ils refusent d'exécuter le marché. Le cas typique est aujourd'hui dans la sous-préfecture de Kalinko, hein, un centre de santé amélioré qui avait commencé depuis 2017. Jusqu'à présent, ce monsieur n'a pas rendu les clés. Il a arrêté toutes les activités, tous les travaux sur le chantier. Aujourd'hui, quand vous partez là-bas, un centre de santé, un endroit qui est censé de soigner les habitants de 18 districts, aujourd'hui, ce centre de santé est à l'arrêt. Est à l'arrêt. Mais je me demande comment ce pays fonctionne. Comment nous, on peut avancer dans ça? Et pourtant, tous les jours, c'est les mêmes cadres qui quittent ici avec leur famille pour aller se soigner. Ils laissent des millions de citoyens ici. Qui ont du mal à se soigner. Et ils quittent ici pour aller se soigner. C'est pourquoi si le président Mamadou Doumbouya veut qu'on a des infrastructures sanitaires dignes de nous, il faut qu'il interdit à tous ces cadres d'aller se soigner à l'étranger. Il les interdit encore à tous ces cadres d'amener leurs enfants à l'étranger pour étudier. Je vous le jure, dans moins de 7 ans, il n'y aura pas de problème d'infrastructures sanitaires, scolaires, même routières dans notre pays. C'est parce que ceux qui sont censés de le faire, s'ils ne le font pas, ça devient un problème pour la Guinée. Il faut vraiment revoir les marchés.
2: Très bien.
8: Celui qui a le contrat là, s'il ne le fait pas, il a reçu l'argent. Il faut qu'on lui demande où il a envoyé l'argent.
2: Merci.
8: Parce que les travaux ne sont pas réalisés.
2: Voilà, merci à vous, Bolokada Touraman, depuis la Mbagnie. Direction Ratoma, Mamadou Bobo Diallo. Bonjour, monsieur.
9: Bonjour, monsieur Tho. Bonjour, mon ami Bolokada. Je pense que l'inquiétude de Bolokada est une inquiétude générale. Moi aussi, j'abordais dans le même sens concernant le projet de la construction d'une piste rurale qui était prévue entre la sous-préfecture de Mafara d'Andalaba est la sous-préfecture de Kolangui dans Tougué. Mais malheureusement, le gouvernement a attribué ce marché à une société qui est vraiment, je ne crois pas s'ils pourront faire ce travail. Parce que moi-même, lorsque j'avais appris le nom de cette société, j'avais cherché partout. Je n'ai pas vu dans aucun lieu de Guinée là où ils avaient déjà fait quelque chose pour savoir s'ils sont capables ou pas. Malheureusement, mes inquiétudes et les inquiétudes de l'ensemble de la population de Dalaba et de Tougué commencent à se réaliser. C'est pour cela que j'interpelle le ministre des Infrastructures et des Travaux Publics s'il nous écoute ou bien si certains de ces cadres nous écoutent. Ou bien les vous, M. So, en tant que journaliste de Radio Soleil et vos autres journalistes, je vous informe que vraiment ça ne va pas de là-bas. Je vous demande à partir de votre correspondant qui est dans la région de Mamou de s'intéresser à ce projet dans la sous-préfecture de Mafara. Parce que, M. So, une route qui devait avoir 46 km entre Mafara et Kolangui pour aller au niveau du pont que je vous ai toujours parlé, le pont au niveau du fleuve Téné est presque terminé. Mais ils ont commencé les travaux l'autre fois, il y a un mois comme ça, ou deux mois presque. Mais c'est ça, je vous informe que lorsque ils ont amené une seule machine de 2 heures, ils ont travaillé seulement 3 ou 4 jours. Premièrement, d'abord, ils ont dit qu'il n'y a pas de carburant. Ou bien, deuxièmement, ils ont dit que c'est la machine qui est en panne. Une seule machine, mais c'est ça. La machine est aujourd'hui à la sous-préfecture de Mafara dans Dalaba. Là, ils ne travaillent plus. J'ai appelé même hier là-bas des connaissances qui sont vers là-bas. Ils ont dit qu'ils ne voient plus personne. Même l'ingénieur qui était chargé d'exécuter le travail, ils avaient même commencé ça avant même son arrivée. Jusqu'à présent, je ne crois pas qu'il est parti à Mafara. Et je vous informe que cette route, il est obligatoire de faire cette route parce que le gouvernement ne peut pas faire un tel pont au niveau du fleuve Téné pour relier Dalaba et Tougué alors qu'il n'y aura pas d'infrastructure routière pour que les gens puissent passer. C'est pour cela aujourd'hui à travers notre grande radio Soleil FM et le ministre des Infrastructures, pardon monsieur le ministre, accepté de jeter un coup d'œil dans la préfecture de Dalaba parce que ce n'est pas l'UNDC.
2: Bien.
9: Vous avez des renseignements, vous avez vos correspondants là-bas, vous avez le ministère des Infrastructures qui a ses correspondants au niveau de la région de Mamou. Pardon, allez-y voir ce qui se passe à Mafara dans la sous-préfecture de Mafara.
2: Bien noté, Mamadou Bobo Diallo, en tout cas des soucis pour Bolokada Touraman par rapport à des chantiers, notamment des centres de santé. On commence à en achever, il faudra donc suivre et contrôler que ceux-là qui travaillent puissent rendre des comptes. C'est vous aussi par rapport à des routes à Mafara, dans Dalaba. Autre problème. Merci en tout cas à vous d'avoir pensé à la grogne matinale, direction du Breka, d'où nous attend Amadouri Bari. Bonjour monsieur.
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10: Bonjour monsieur So, vous allez bien?
2: Ça va, nous écoutons.
10: On vous remercie, vous et les partenaires commerciaux, les techniciens des Jours de Soleil. Je félicite monsieur Aboubacar Bari, Alpha Boubacar Bari, le ministre de l'élevage. Si ce qu'il a dit avoue vrai, si ce qu'il a déclaré, il arrive à l'appliquer, vraiment moi je le félicite parce que j'estime que c'est dans l'intérêt supérieur de la nation et de la sous-région. C'est pas tout le monde qui a besoin d'aller à la fonction publique et c'est pas tout le monde qui a la chance d'aller aussi à la fonction publique. Mais si l'agriculture et l'élevage est très bien encadré, traité, accompagné, avec toutes les mesures qu'il faut, en assumant toutes les conséquences et responsabilités, la pauvreté va être très loin de nous. Ce serait la première fois dans l'histoire de notre pays, depuis que la Guinée a été indépendante. Il y a eu plusieurs ministres de l'élevage, mais pour nous apporter plus de 5000 bovins, 2500 bovins brésiliens, en mettant à la disposition des éleveurs compétents à la matière qui les pratiquent déjà, en modernisant l'élevage de notre pays, je pense que c'est une grande fierté pour la nation. Je prie Dieu Tout-Puissant Allah qu'il arrive à exécuter ce projet dans le règle de l'art. De l'autre côté, j'espère vivement un jour que le ministre de l'administration des territoires et des décideurs de la République, tel que certaines préfectures et sous-préfectures ont obtenu d'être préfectures, certains encore puissent avoir la même indépendance, comme celle de Marela, comme Dogomi, comme Fatako, comme Koyin, comme Kolangil, comme Kankalabé, comme Timbi Madina, et Tamagali, et Kolabouni, et Sangarigi. C'est des endroits qui devraient avoir leur indépendance totale et porédac, qui a la capacité économique, administrative, ressources humaines et humaines et économiques. Quand vous prenez Timbi Madina aujourd'hui, qu'il dépasse la moitié, 59% de pommes de terre qu'on consomme à Conakry et à Timbi Madina, sans compter les autres légumes de l'agriculture. C'est la base fondamentale du développement. Je me pose des questions. Pourquoi c'est lorsque le remaniement est en cours, à soit après la passion de service, qu'on entend des déclarations de souhaits, de bonnes choses. Après cela, tout ça disparaît à un clin d'œil. J'ai pris Allah le Tout-Puissant qu'il donne le chef à des personnes qui vont l'assister pour travailler en l'intérêt du peuple de Guinée. Hey, la seule chose qui va vous arranger, qui va m'arranger, qui va les arranger, c'est le travail pratique sur le terrain. La seule personne qui reste juste et reconnaissant pour un chef d'État, pour une régime, c'est le citoyen à la base, le citoyen lambda. Je propose aux maires élus, ils sont dit qu'ils sont capables, ils ont tenu des campagnes. Mais au moins minimum, chaque maire, il n'a qu'à se battre à tout prix. Chaque maire n'a qu'à avoir 6 bis. Même si elle est le ministre de transport, alors qu'il s'ajoute à ceci, mais leur politique, chaque maire est le président de la République de sa commune, pour ma pensée, pour ma façon de voir les choses. Un maire ne se limite pas au bureau de déclaration. Voilà, il y a des maires installés, mais les ordres restent maintenus. L'ancien système reste maintenu. Dis-moi ce qui a changé pour ce maire. Chaque maire n'a qu'à gérer son commune pour le transport, la santé, l'éducation publique, tout ce que... Ça veut dire, le budget que vous gagnez, vous pouvez même demander au ministre de l'administration et le ministre de l'économie et des finances et de l'administration pour qu'elle soit investie dans votre propre commune. Quel que soit l'hasard de commune, le commune a une rentabilité, car il y a des humains qui passent. En Angleterre, à Londres, mais c'est des taxes qu'ils veulent, mais avec la transparence, les bonnes gestions, pas par la manipulation. Acceptons de vivre sincèrement, dignement, mais en toute honnêteté, en toute sincérité. Le malgame, le propagande, l'orgueil ne développe pas. Il ne faut pas qu'on parle de rêve comme argent comptant. Vive la stabilité de notre pays et vive la République. Je vous remercie.
2: Merci également à vous, Amadouri Barry, d'avoir pensé à la grogne matinale. Vous qui nous écoutez, faites comme les présidents. N'hésitez pas à y faire un tour avec nous au moment où la mémoire est encore fraîche. Partagez vos idées, vos points de vue, tout en étant respectueux des principes régissant le fonctionnement de cette émission. Afin que nous puissions ensemble faire un débat cohérent, responsable, un débat d'idées qui fait appel à la raison, pas aux passions ou encore aux préjugés. La grogne matinale, votre émission dans laquelle vous avez la possibilité de dénoncer les manquements et de faire des propositions concrètes, constructives ou encore d'amplifier les bonnes œuvres, les bonnes actions. Dans l'actualité, les opérations de démolition des locaux du CHU Ignacidine ont débuté samedi, des opérations supervisées par les ministres de la Santé, de l'Hygiène publique, de l'Habitat, de l'Urbanisme, de l'Aménagement du territoire. Et selon les autorités, cet hôpital sera reconstruit pour répondre plus favorablement aux besoins des populations et surtout réduire les évacuations sanitaires. 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Partagez-les avec nous. N'hésitez pas au bon moment, au moment où la mémoire est encore fraîche, pour mieux analyser, mieux décrypter le sujet choisi. La grogne matinale vous donne en tout cas la possibilité, vous aussi, de vous faire entendre, d'interpeller qui de toi par rapport à tous les problèmes qui vous tiennent à cœur. Donc faites un tour avec nous chaque matin dès 7h, lundi, mercredi, vendredi pour l'heure, puisque nous sommes en baisse d'activité, donc les versions thématiques sont suspendues temporairement. La grogne matinale vous donne la possibilité vous aussi de contribuer autant que vous pouvez au développement de notre pays à travers vos idées, à travers vos propositions concrètes, constructives.
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2: La grogne matinale sur Soleil FM, votre émission de proximité, de libre-échange, dans laquelle vos voix comptent pour le développement de la Guinée. Alors n'hésitez pas à y faire un tour avec nous au moment où donc la mémoire est encore fraîche. Partagez vos idées, vos points de vue. Nous allons nous rendre à Koloma, d'où nous appelle Mamadou Jean Diallo. Bonjour monsieur.
11: Bonjour monsieur, vous allez bien?
2: Nous savons, nous écoutons.
11: Je vais interpeller nos autorités, à savoir le gouvernement, à propos des polices de contrôle de qualité de nos aliments. Vous savez, auparavant, le police de contrôle de qualité des aliments sillonnait dans les supermarchés et dans les marchés pour contrôler les produits périmés. Et jusqu'à présent, on ne les voit pas et faire cela. Et nous arrivons à voir beaucoup de personnes aller dans les centres de santé sur le problème des typhoïdes et intoxication alimentaire, et ainsi de suite, etc., etc. C'est pourquoi le gouvernement devait et toujours effectuer cet contrôle de qualité et pour nos produits des alimentaires pour éviter que nous tombons malades. Et on sait que et là où les gens font crier la viande ou bien le poulet, l'instabilité est totale. Le lieu même, si tu vois là où ils font crier cela, le lieu est très sale. Et si le contrôle de qualité pour les aliments était là-bas, il devait les sensibiliser pour faire appliquer la propriété pour que nous évitons de tomber malades. Ensuite, je vais parler de crise des gaz butane. Vous savez, la Guinée a abandonné le charbon de bois et qui fait la pollution et qui crée et la sécheresse. Aujourd'hui, tous les pays du monde pratiquent les gaz butane. Et on voit en Guinée, il n'y a pas de dépôt de gaz butane comme le dépôt de carburant. C'est pourquoi je demande le ministre d'Hydrocarbures et le président Mamadi Doumbouya et Baouri de nous faire un dépôt de gaz. C'est très important pour éviter les crises de gaz. Ensuite, je vais parler du sport. Vous savez, nos clubs guinéens vont faire leur rentrée de classe. À commencer la semaine prochaine, cette semaine-là, le vendredi, le Oréa va jouer en Algérie contre Saoura d'Algérie, le vendredi à partir de 16h. Ensuite, le samedi, le Rafia va jouer contre AS Douane de Mauritanie, à Mauritanie, à partir de 15h. Je souhaite bonne chance à nos clubs guinéens Merci. À bientôt.
2: Voilà, merci à vous également, Mamadou Dian Diallo, tous les sujets donc qui nous intéressent dans cette émission sport, éducation, économie, politique, fait de société. L'essentiel est que vous maîtrisez les tenants aboutissants de ce que vous allez dire à l'antenne, puisque vos propos, ne pouvoir le construire tout comme des détours, donc mieux pour les utiliser à bon escient, dans le bon sens, dans le sens donc de la construction. C'est pourquoi cette émission est encadrée par des principes à observer, à suivre absolument. La Grogne maintenant, direction la cimenterie. Mamad Bobo Bari, bonjour monsieur.
12: Monsieur,
2: nous vous écoutons.
12: Je vous remercie. Parlant du réchauffement climatique aujourd'hui, c'est un véritable problème, un problème planétaire d'ailleurs. Mais en Guinée, je pense que nous devons faire des efforts. Important, chacun de nous doit faire des efforts pour pouvoir restaurer le pouvoir végétal. C'est vraiment important, parce que nous constatons que certaines personnes se permettent d'abattre tous les arbres

ce n'est pas normal. Je pense que nous avons un code forestier dans ce pays et nous avons besoin de voir. Mais je pense qu'il faut allier les deux, le besoin, le devoir, mais aussi et la protection de l'environnement. Tout ça, ça manque littéralement dans ce pays. Dans certains endroits, vous pouvez voir des forêts disparaître comme ça. Je pense que ce n'est pas normal. Et nous avons un ministère dédié à ce secteur-là. Il faut qu'il se lève. Avec l'accompagnement de la population, je pense que chacun doit faire des efforts. Et toi, la population, fait des efforts énormes à cet effet. Mais il faudrait avoir à côté de cela un projet viable pour pouvoir restaurer le pouvoir végétal. C'est important. Aujourd'hui, nous avons même quantité, à ma connaissance ici,

0: sûrement pouvoir soigner la population, mais vous faites-le. Pour tout ça, c'est des contrôles. Et pourquoi, dans un pays, on a des différents secteurs. Ce n'est pas une seule personne qui contrôle tout ou un seul groupe. Donc, il y a des différents secteurs qui sont contrôlés par des personnes. Mais pourquoi on ne le fait pas? Aujourd'hui, la question dans ce pays, aujourd'hui, faut dire notre préoccupation, c'est comment remplir la poche. Ce n'est pas normal. Vous êtes menés pour une mission bien définie, et si vous n'exécutez pas, il revient au président et vous enlevez. Ne pas vous enlever comme ça, et tant qu'on vous enlève, mais vous devez répondre aussi à des interrogations des Guinéens, tout simplement. Vous devez rendre compte aux Guinéens qui ne pouvez pas venir comme ça. Lorsque vous êtes menés, vous êtes très contents. Vous avez tous les avantages, vous avez des salaires. Vous ne faites pas votre travail, ça veut dire que c'est regrettable. Je vous remercie.
1: Merci, monsieur Barry, depuis la cimenterie, direction Anta. Comment si c'est bonjour, monsieur?
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3: Monsieur So, bonjour.
1: Nous écoutons.
3: Monsieur So, ce matin encore, je vais revoir, comme la répétition pédagogique à la rue de soleil est une bonne chose. On ne verra que répéter, même si ce n'est pas exécuté. Monsieur So, géographiquement, je vais dire au département de l'administration du territoire que Gekedou, la fédération pilote au temps de la révolution, Monsieur So, aujourd'hui doit être une région. Gekedou est entouré de six sous-préfectures. Des sous-préfectures qui peuvent valablement dépendre des causes de notre peuple. Je demande, je donne un exemple. Monsieur So, vous avez Guendembou, Ticolo, Kassadou, Koundou-Lengbengou, monsieur So, c'est tout à 7 kilomètres de la frontière guinéo-léonaise. Aujourd'hui, les habitants de cette sous-préfecture, monsieur So, ont le cœur serré quand ils ont entendu ce décret à République de Guinée dans le département de l'administration. Alors que cette sous-préfecture doit être une préfecture à l'heure actuelle qui habite alors la plus de 900 000 habitants. Donc, géographiquement, on doit non seulement éviter Koundou-Lengbengou en préfecture et Gekedou à région.
1: Bien.
3: Parce que cette sous-préfecture est une limite stratégique. Il y a même un camp qui est là-bas. Là, je vais arriver de là-bas, monsieur So. Je viens de la forêt. Je connais l'état des routes. Conakry, Masanta, je connais l'état des routes. Gekedou, Koundou, la route de l'Est, c'est impassible. Mamou, Corona, monsieur So. Si vous avez les émissions envoyées aujourd'hui à entre Mamou et Corona, nous, on était obligés de descendre les véhicules pour pousser notre véhicule dans la boue, prendre les cailloux, mettre dans la boue. Ou bien les Chinois sont là-bas. Quand je venais, je voyais les Chinois. Quand je passais, je voyais les Chinois. Mais il y a rien. 180 et quelques kilomètres. Monsieur So, vous avez prévu le 6 heures de temps. C'est cette route.
1: Bien, vraiment difficile. Merci à vous, comment c'est depuis Anta, la grogne maintenant à Bambito, Sidi Mohamed Ben Abdallah. Bonjour, monsieur.
4: Oui, bonjour, monsieur So. Hein?
1: Oui, monsieur So, nous vous écoutons.
4: Monsieur So, depuis plus de 20 ans, moi j'interviens dans vos radios. Je suis venu là-bas une fois pour la francophonie. Je m'appelle Dante, monsieur Touré. Combien de fois on a répété les mêmes critiques? Donc, la répétition n'est pas pédagogique lorsqu'elle est faite dans certaines situations avec certaines mentalités. Monsieur So, maintenant, depuis qu'Alpha est venu ici, il n'y a eu que des démolitions de vie humaine. Il y a des bandes armées qui circulent, qui commettent des crimes contre l'humanité.
5: il y a eu des formes d'arrestation, de déportation, de déplacement en des lieux, quoi que ce soit des crimes contre l'humanité, c'est de la torture. Actuellement, regardez la télévision, dans le monde entier nous regarde, partout les populations pleurent. Regardez ce qui se passe. Et il y a des tâtonnements.
1: Mohamed.
5: Oui.
1: Allez, en quoi vous considérez ça comme des crimes contre l'humanité?
5: Monsieur Sow, je ne vais pas donner un cours sur le droit. J'ai dit qu'il y a des bandes armées qui circulent. On ne les identifie pas encore. L'État n'a pas été assez efficace pour les identifier. Et les populations sont là, passives. Donc si toutefois, tout citoyen, partout où il est, un citoyen honnête, jette des regards, sculpte les lieux et identifie un lieu suspect, et on va, on retrouve, n'est-ce pas, là-bas les gens, nous aurons des informations pour sanctionner les auteurs des crimes, parce que jusqu'à présent, on n'a pas identifié qui fait quoi, quels sont les criminels, où se retrouvent les victimes. Bon, même qui fait quoi, quels sont les criminels, où se retrouvent les victimes. Bon, maintenant, concernant les démolitions de

0: on va d'abord créer ce qu'on appelle une décharge. D'abord, dans le sol, il faut au minimum un béton armé de 1 mètre de fondation et 1 mètre carré, c'est-à-dire 1 mètre d'épaisseur partout pour la profondeur et pour le mur. Et même d'ailleurs, regardez toutes les SMS qui sont là, les compagnies, les lieux. Actuellement, on peut déjà créer dans chaque commune ici un centre de triage local. Et on n'enverra dans la brousse là-bas peut-être que l'humus, c'est-à-dire les déchets alimentaires. Mais sinon, on récupère automatiquement. Moi, depuis une semaine, j'ai décidé de ne même plus créer de déchets. Les plastiques comme ça, je vous jure, voici des plastiques que j'ai lavé même ce matin, je les accroche, je vais les réutiliser. Si ce sont des bananes, des morceaux de bananes ou quoi que ce soit, je donne ça aux poules, aux aliments. Maintenant, donc, il faudrait encore que les politiciens là, qui étaient là tous, les officiers qui étaient là, qui dirigeaient le commandement du temps d'Alpha Condé, on ne veut plus les voir au niveau des affaires, ils n'ont pas pu gérer. Maintenant, regardez bien, les politiciens sont en train de nous miner encore. Ils n'ont qu'à s'éloigner.
1: Mohamed, merci à vous depuis Bambeto, direction Amdallaye Alia Konsoba. Bonjour, messieurs.
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3: Bonjour, mon grand jeune. Salut tous ceux qui sont en train de se faire, surtout mes parents de Dingré. Qui n'a pas de route. Il y a beaucoup de choses qui nous manquent, mais la priorité, le Dingrenka, c'est la route. C'est la route du climat Dingren qui est commencé d'être travaillé. Nous demandons toujours au ministre de la République de continuer le travaux qui est commencé. On a eu le président dans ce combat avant-hier, il est parti visiter le combat. Mais c'est une très bonne chose. Moi personnellement, je ne suis pas contre. Mais ce qu'il doit décider le commande, c'est de laisser les habitants de Dar es Salaam en paix. Si vous n'avez pas de moyens de faire quitter les ordures, laissez ces habitants-là, qui ne sont même pas proches de ces ordures-là, aujourd'hui, c'est l'État en train de casser les maisons des gens. Passer par là, soi-disant qu'ils sont proches de ces ordures-là. Il faut laisser les gens là en paix. On connaît aujourd'hui logement
1: Mais Alia, c'est votre point de vue, mais laisser en paix, on a vu le dégât, la catastrophe très récemment sur ce site.
3: Je ne dis pas les pacas qui étaient proches de ces ordures-là, parce que la plupart de ces décès-là, c'est venu dans ces papas-là. On connaît qui habitait ces papas-là, c'est des étrangers. La plupart, je ne dis pas tout. Donc, il y avait des papas qui sont installés à côté de ces objets. La plupart de ces morts-là, c'est venu sous ces papas.
1: Voilà. Alia Konsoba, je suis désolé, la radio, c'est l'heure et l'heure, c'est l'heure, c'est pratiquement terminé. La grogne matinale de ce lundi 30 août 2026. Merci à tous de l'intérêt accordé à cette émission. Un grand merci à Moussa Keïta qui a assuré la mise en onde et la gestion du standard. Restez avec nous sur Soleil FM.
4: 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Il est 21h30.
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Il est 22h. 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